Allez, le premier qui devine l'âge de Hervé, on lui offre une caisse à outils Magnusson de chez Brico Dépôt. Allez, dans les commentaires, vous lui mettez son âge, s'il vous plaît.

année, merci Jamon. Le cercle, les souvenirs, oh là là. Et Flo, et Hervé. Franchement, Hervé, tu nous régales là.

Rach, est-ce que tu es sur place? Est-ce que tu es sur le live, Rach? Ah, il y est, hein. Bon, écoute, on va diffuser ton morceau, hein.

On l'a reçu, donc on va le diffuser. Sur les ondes de 93.7 FM Sud de France, que vous soyez chez vous, dans les voitures, n'importe où, à la radio, vous allez entendre un morceau de Rush Beats.

N'hésitez pas à aller sur YouTube, tapez Rach Beats, R-A-C-H, plus loin, B-E-A-T-E-A-T-S, Rach Beats.

Allez, le prochain morceau, c'est Rage Beats qui l'a composé. Rage Beats, Tie to Move. Une version de Rage Beats. Alors, je vous laisse écouter ça. Savourez ce morceau.

Beats Mix Live. Franchement, ça passe, hein. Franchement, c'est énorme. Pop, pop, pop, pop, pop, ça déchire.

on est parti comme ça jusqu'à 5h du matin. Quatre heures trente.

Maîtriser ma voix. Je crois que ma voix est partie en même temps que Christophe. Flavor mutton.

Yeah! Rash Beats! Toujours dans les starting blocks! Yeah!

Le dernier des Mohicans sur Radio System 93.7 FM. Allez, encore un petit moment ensemble. La fatigue arrive.

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1: Merci Rush Boots.
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1: Allez, dernier morceau pour toi, Rush Boots, et je rends l'antenne après celui-là.

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Allez, c'est le Summer Mix. Bienvenue en été, déconfiné. On va essayer de vous régaler sur ça.

c'est bien featuring, gars. Il nous faut notre dose.

Platinum Dog, Brown Sugar. Original mix. Un peu mieux de temps. 3 minutes. Maintenant, toi, bois le verre.

20的问题。Merci à vous.

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Grosse, grosse dédicace à Ludo. Allez, ce soir, des confinomix sur House Dance Floor. Allez, Yenis. Au platine. En direct live. Sur Facebook. Sam la menace. Allez. Le cadreur. Le cadreur pro. I'm sorry.

Là, il n'y a pas de stylo. Incroyable. Avec quoi une autre, fils de pute, là? Oh, il n'y a pas.

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Un appel à Faisal. Faisal, si tu nous écoutes, rejoins-nous.

0: Smith live.
1: 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Allez gagner sur Platine en direct sur Facebook. Il est bon, il est bon. Après, il s'est confiné, ça fait un moment qu'on ne s'est pas vu. Il est toujours là.

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Un gros gros bonsoir à Jawad, à Rachid, à Farid et Jalal qui nous écoutent. Jalal en direct de Arles. Bonsoir mon ami. Ziggy Wiggy Mix.

ma gueule parce que j'ai tamisé la lumière. Ah ouais, mais les gars, oh, 37 ans. Je suis tout jeune, il y a des rides là. On peut plus les voir sur Facebook, ces rides.

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Un gros gros bonsoir au plus connu du gars du Languedoc Roussillon, Jamel, le vrai, le premier Jamel, tu le sais, Jamel, l'adresse. Un gros gros bonsoir à Faisal et à Kaloui qui est là. Allez, petits frères, allez, petits fils, on est tous là, on récupère tout le monde, là, les gars, vous êtes dans la merde, c'est Jamel qui récupère tout.

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Ah ouais, déconfinement mix. Avec Yannis au platine. Dédicace à Faisal. On a aussi Ryan. Dédicace à Jamel, le premier.

Allez, c'est Radio Système. Allez, Yannis, y'a rien. Allez, ce sont mes bouts du jour. House Dance Floor.

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Un gros gros bonsoir à Garçon Marais Marieur via Facebook. Allez, officiellement, le restaurateur qui offre des paris là, c'est Garçon Marais Marieur sur Nîmes.

0: 7h à Paris et Madrid, 5h en temps universel.
1: Andréane Mélard.
0: RFI Matin commence, c'est maintenant. Bonjour à toutes et à tous, ravi de vous retrouver pour une nouvelle session d'infos tout autour du monde et au plus près des incendies qui ravagent en ce moment le sud-ouest de la France, la région de la capitale espagnole, mais aussi le Portugal, et la crainte ce matin d'une nouvelle vague de chaleur qui se dessine. Les heures qui viennent sont cruciales. On en parle ce matin. Bonjour Fabrice Le Grier.
2: Bonjour Andréane, bonjour à tous.
0: Des milliers de pompiers mènent toujours une lutte acharnée contre les flammes ce matin.
2: Et vous le disiez, on redoute le pire pour les prochaines heures, puisque de nouvelles vagues de très fortes chaleurs sont attendues. De quoi aggraver encore la situation, alors que des dizaines de milliers d'hectares sont déjà partis en fumée et que des centaines de milliers de personnes ont dû fuir et se réfugier chez des proches ou sont prises en charge dans des centres dédiés, comme à Bordeaux notamment. Témoignage dans un instant.
0: La rencontre Donald Trump, Benjamin Netanyahou aujourd'hui à Washington.
2: Et les discussions porteront notamment sur la très difficile mise en œuvre de l'accord cadre conclu entre Israël et le Liban, accord qui prévoit le déploiement de l'armée libanaise dans des zones pilotes du sud du Liban, où l'État hébreu mène pourtant toujours des opérations.
0: Le Tchad se retire de la Cour pénale internationale.
2: L'annonce a été faite hier, évoquant une efficacité limitée et à géométrie variable de la CPI. Nous écouterons le ministre tchadien des Affaires étrangères.
0: Et puis cette nomination, Fabrice, attendue à la tête de l'équipe de France de football.
2: C'est un secret de polichinelle. Zinedine Zidane devrait être officiellement nommé sélectionneur des Bleus ce matin.
0: Une bonne partie de l'Europe toujours en proie à de gigantesques incendies ce matin.
2: Et cela risque de ne pas s'arranger, au contraire, dans les heures qui viennent, puisque de nouvelles vagues de très fortes chaleurs sont attendues. C'est le cas en Espagne, en alerte extrême, alors que le pays subit déjà les pires feux de forêt de son histoire. Deux énormes incendies sont en train de se rejoindre. Le gigantesque brasier qui sévit autour de Madrid et celui de la région voisine d'Avila. Des feux qui, à eux deux, ont déjà parcouru près de 75 000 hectares, 7 fois la superficie de Paris. Le Premier ministre Pedro Sanchez a prévenu que les prochaines heures seraient difficiles. Inquiétude aussi au Portugal, avec des incendies dans le nord et le centre du pays. Et puis en France, en Gironde, le feu est stabilisé mais toujours pas fixé. Et là aussi, la nouvelle vague de chaleur fait craindre le pire. Le bilan est déjà effroyable. 42 000 hectares dévastés, 88 pompiers blessés, 240 habitations détruites et 220 000 personnes évacuées. Beaucoup ont pu être relogés chez des proches, mais d'autres restent sans solution, réfugiés dans le parc que des expositions de Bordeaux. Ils sont un millier à dormir sur des lits de camp et à bénéficier des nombreux dons. Ils vivent ce moment comme une prise de conscience de l'accélération du réchauffement climatique. Nicolas Roca.
3: Ils sont plus de 1000 entassés sur des lits de camp tenus éveillés par la lumière des néons, alors qu'autour d'eux s'affairent des bénévoles. Certains jouent aux cartes ou lisent un livre pour passer le temps. C'est le cas de Marguerite, 77 ans. Elle a dû quitter son logement à la hâte.
4: Donc pendant quasiment 3 décennies, la forêt des Landes n'a pas connu de drame. Et maintenant, année après année, la forêt brûle.
3: La retraitée dénonce la mauvaise gestion de la forêt de pins très inflammable autour de Bordeaux, mais pas uniquement.
4: Je veux dire, c'est tout un écosystème humain qui est à considérer et à remettre en cause, si on veut le remettre en cause. Mais je crois que là-dessus, c'est un vœu pieux.
3: Un vœu pieux partagé par sa voisine Mona Cadet.
5: On voit très bien que les effets climatiques, on les subit de plus en plus. On a l'impression que c'est seulement maintenant que les gouvernements successifs commencent à prendre en compte l'ampleur des dégâts.
3: Une situation dramatique, mais surtout un appel à l'action pour Cyril.
6: Moi, je me dis qu'il va peut-être falloir se remettre en question et reconsidérer la nature pour essayer d'améliorer les choses. Arrêter la pollution, arrêter beaucoup de choses.
3: En 20 ans de mesure, jamais le ministère de l'Intérieur n'avait recensé des incendies aussi dévastateurs qu'en cette année 2026. Nicolas Roca, Bordeaux. RFI.
2: Dans les Landes, l'incendie près de Biscarrosse est désormais fixé. Les flammes ont détruit 3600 hectares. Et dans le Var, un millier de pompiers sont toujours mobilisés face au feu près de Pont-Évès. Les reprises ont toutefois pu être circonscrites. Une crise qui bouleverse l'agenda estival de l'exécutif français. Pour l'instant, président et chef du gouvernement restent à Paris, tout comme un certain nombre de ministres. Emmanuel Macron, qui s'est rendu à Bordeaux hier, l'a dit. Il faut rester unis. Raphaël Delvolvé.
7: ne pas montrer le moindre signe de relâche.
8: On lâche rien.
7: Hier à Bordeaux, où Emmanuel Macron est venu soutenir les pompiers, il n'était plus question dans l'immédiat d'aller prendre ensuite ses quartiers au fort de Brégançon.
9: Qu'on soit lucide, les semaines à venir seront dures, on doit tenir.
7: Face à une situation aussi inédite que grave, et au moment où une quatrième vague de chaleur touche la France, le président doit rester à Paris où les réunions vont s'enchaîner encore ce mardi. Le chef du gouvernement, Sébastien Lecornu, lui, navigue à vue, fait évoluer son agenda d'heure en heure, quand le ministre de l'Intérieur, Laurent Nunez, prévient.
10: On s'attend évidemment à ce que le reste de la saison soit très compliqué.
7: Pas de vacances à ce stade pour le premier flic de France, comme pour d'autres ministres qui ont pour consigne de ne pas trop s'éloigner, voire de rester mobilisés encore cette semaine, notamment pour ceux de l'environnement, de l'économie ou du commerce. Emmanuel Macron, hier à Bordeaux.
9: Et donc les ministres et sous autorité du Premier ministre reviendront là dès que les conditions le permettront pour venir faire le suivi de tout ça et aider aussi à résister, à restabiliser et puis à reconstruire et à apporter des réponses structurelles.
7: Ou comment s'afficher actif et pas en congé, mais aussi ne pas laisser le champ libre aux critiques de l'opposition.
2: Et retrouvez un dossier complet sur ces incendies qui sévissent en Europe sur notre site rfi.fr.
0: Benjamin Netanyahou reçu par Donald Trump à la Maison-Blanche aujourd'hui.
2: Premier entretien physique entre le président américain et le premier ministre israélien depuis le début de la guerre au Moyen-Orient. Au menu des discussions, la guerre en Iran, mais aussi la mise en œuvre de l'accord conclu entre Israël et le Liban, dont l'application reste très difficile. Ces dernières heures, Beyrouth a condamné la poursuite des opérations militaires israéliennes dans les zones pilotes dans le sud du Liban. En recevant hier le haut commissaire de l'ONU aux droits de l'homme, le président libanais Joseph Aoun a condamné les démolition continue de maisons et de villages par Israël. Paul Ralifé.
11: Joseph Aoun a estimé que le dynamitage de maisons et la destruction de villages dans le sud du Liban risquent de compromettre l'application de l'accord cadre conclu il y a un mois avec Israël sous l'égide des États-Unis. Le chef de l'État a dénoncé, je cite, une violation directe des droits humains et une atteinte manifeste aux lois et aux normes internationales. La position de Joseph Aoun rejoint celle de l'armée libanaise qui a condamné dimanche la poursuite des tirs et des destructions par les troupes israéliennes. L'armée a estimé que ces violations l'empêchent de mener à bien son déploiement dans les zones pilotes qu'elle est censée contrôler. Les troupes israéliennes ont intensifié ces derniers jours la destruction aux explosifs et aux bulldozers de maisons, de stations de pompage d'eau et de bâtiments publics et privés dans des localités du sud Liban. L'armée israélienne a également multiplié les tirs d'artillerie et les ratissages à la mitrailleuse lourde dans des régions situées à l'extérieur de la zone tampon de facto établie dans le sud Liban. Quelques 400 000 habitants d'une soixantaine de villes et villages de cette bande de 600 km² ne sont toujours pas autorisés à rentrer chez eux. Paul Khalife, Beyrouth, RFI.
2: Et concernant la guerre entre les États-Unis et l'Iran, pas de reprise des hostilités cette nuit. Chacun campe sur ses positions. Téhéran assure ne pas chercher à reprendre les négociations avec les États-Unis. De son côté, Donald Trump fait état de bonnes discussions avec les Iraniens.
0: Au Tchad, cette annonce du gouvernement hier, le pays décide de sortir de la Cour pénale internationale.
2: Cette décision est l'aboutissement d'un examen approfondi du fonctionnement de la CPI depuis son entrée en vigueur en 2002, estimant que son efficacité est restée limitée et à géométrie variable. Cette cour est chargée de poursuivre les auteurs de génocides, de crimes contre l'humanité, de crimes de guerre et d'agression. L'État tchadien affirme que les juridictions nationales et les mécanismes africains disposent de capacités suffisantes pour remplir cette mission dans la dignité et souligne que ce retrait ne constitue pas un renoncement à la justice pour les victimes. Abdoulaye Sabre Fadoul est le ministre tchadien des Affaires étrangères.
12: Face à ces dérives qui se manifestent par des poursuites, je dirais, sélectives, et ce sont les propres statistiques de la Cour pénale qui les démontrent, face à un jet de puissance qui protège certains et qui met seulement comme cible les Africains. Le Tchad ne se sentait plus en phase avec la Cour pénale internationale telle qu'elle fonctionne aujourd'hui. Et donc, je dirais avec beaucoup de regret que cette décision a été prise. Nous ne devons plus accepter d'être les victimes consentantes d'un système qui est à double vitesse. Le Tchad continuera de respecter ses engagements qui découlent d'autres instruments internationaux. Nous avons collaboré systématiquement dans toutes les enquêtes qui sont menées par la CPI, que ce soit en RCA ou bien au Soudan. Et il est dommage que par certaines pratiques, les États sont poussés à quitter la CPI et les cadres, comme vous le savez, n'est pas le premier à partir. et ne sera certainement pas le dernier.
2: Propos recueillis par Olivier Monodji. Ce retrait du Tchad de la CPI sera effectif dans un an. Il s'ajoute à celui du Niger, du Mali et du Burkina Faso.
0: Les frères ennemis brésiliens et argentins sont toujours au bord de la rupture.
2: Et le ton est encore monté d'un cran hier lorsque le ministre brésilien des Finances a traité le président argentin Javier Milei de clown. Nouvel épisode qui se rajoute aux insultes proférées par Milei à l'égard de Lula. C'était samedi lorsqu'il est venu apporter son soutien au candidat de l'opposition Flavio Bolsonaro pour la présidentielle d'octobre au Brésil. En fait, Martin Bernard, le gouvernement brésilien se méfie des ingérences extérieures à moins de 3 mois du scrutin.
8: Exactement. Lula a une nouvelle fois brandi la carte de la souveraineté comme il l'avait fait face à Donald Trump qui vient d'infliger des droits de douane punitifs au Brésil et qui avait ouvertement soutenu Jair Bolsonaro.
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1: Tout cet été, on vous emmène au phare de l'Espiguette, au Gros du Roi, avec sa responsable Florinesco.
2: Tout cet été, on se retrouve dans un endroit absolument incroyable du territoire, c'est l'Espiguette et particulièrement le phare. Je suis avec sa responsable Florinesco, bonjour.
3: Bonjour.
2: Et donc on a ce patrimoine bâti et tout autour ce patrimoine naturel avec ses dunes, sa végétation et évidemment qui dit espace naturel dit qu'il y a du monde qui y habite. Et quand je parle de monde, je parle pas forcément des humains.
3: Exactement, il y a énormément de faune autour du phare. Donc on parle souvent des oiseaux en Camargue, mais s'ils sont présents, c'est aussi parce qu'il y a des insectes, parce qu'il y a des reptiles, etc. Donc on a une faune qui est très très très riche. D'ailleurs là autour de nous aujourd'hui, on entend énormément les cigales, mais il n'y a pas que ça. Il y a notamment sur la plage de l'Espiguette le gravelot à collier interrompu. Le gravelot à collier interrompu, c'est un tout petit oiseau, ce qu'on appelle des limicoles, hein, même famille que les échasses, les avocettes, et les chevaliers, les bécassos. Et donc ce petit gravelot, il a une particularité, c'est qu'il mange dans la laisse de mer. La laisse de mer, c'est tout, vous savez, quand on ramasse les petits coquillages, les choses comme ça. Donc c'est très important de laisser cette laisse de mer sur la plage parce que notamment cet oiseau va venir se nourrir des petits vers qui vivent autour, des petits crustacés, des talitres, c'est une petite crustacée qui vit dans la laisse de mer. Ce petit gravelot, il va aussi nicher au milieu des dunes. Il a la particularité d'avoir un œuf qui est de la couleur du sable. Et donc forcément, cet œuf, il se camoufle beaucoup. Ce petit gravelot, il va avoir son nid à l'intérieur. Ensuite, qu'est-ce qu'on a d'autre comme oiseau? On a des laridés. Laridés, ce sont évidemment les goélands, les mouettes, mouettes mélanocéphales, mouettes rieuses, et les sternes, ce qu'on appelle les hirondelles de mer. Donc au-dessus du phare, on voit très régulièrement passer ces sternes qui vont nicher plus dans les terres. Elles ont besoin d'avoir un nid qui est au milieu de l'eau. Donc au milieu des lagunes, une lagune c'est un étang ou un marais qui est relié à la mer, et sur lesquelles, dans ces lagunes, parfois il y a des petites îles, et comme ça elles se protègent des prédateurs terrestres, elles se protègent du renard notamment. On a donc toutes ces espèces-là. Dans les lagunes, on a évidemment notre fameux flamant rose, qui lui est l'emblème de notre territoire. Et puis ensuite, on entend là par exemple du rossignol, du loriot, des moineaux, plein de petits passereaux qui vivent dans ces arbres autour de nous.
2: On a un visiteur régulier aussi au phare de l'Espiguette qui doit vivre pas très loin.
3: Exactement, on a un faisan de colchide hein, qui vit autour de nous. Il est arrivé dans l'hiver, il était très très très peureux. Et puis, il l'est de moins en moins, il a très rapidement compris que les humains passaient, venaient visiter le phare, se posaient dans un transat, etc., mais ne lui voulaient aucun mal. Et maintenant, il est un petit peu plus culotté, il s'approche de plus en plus de nous. Il vient boire dans des petites zones d'eau qu'on lui met pour lui. Il rentre parfois dans la boutique, il n'achète jamais rien, hein, mais il rentre dans notre boutique. Ça fait partie des petits moments de vie qu'on a quand on est en pleine nature. Et puis, on s'aperçoit que les animaux, ils s'adaptent. Et puis, ils apprennent. Ils apprennent les lieux où ils sont tranquilles et où ils sont préservés.
2: Et voilà, c'est ce que j'allais dire. C'est pour ça aussi que certains animaux peuvent évoluer aussi tranquillement dans des espaces comme ça. C'est parce qu'on a des espaces qui sont préservés volontairement. Ce ne sont pas des animaux de compagnie, il faut le rappeler. Et c'est parce qu'on respecte toute cette faune et cette flore autour dans des espaces protégés qu'on peut avoir toute cette richesse.
3: Exactement. Il faut s'imaginer que si on a une pépite paysagère comme ça, c'est qu'on a des mesures de protection. Mesures de protection du paysage, mais aussi mesures de protection de la faune et de la flore. Autour du phare, on a une grosse zone Natura 2000. Donc une zone Natura 2000, c'est une reconnaissance de la richesse des espèces patrimoniales, hein, faunistiques ou floristiques, à l'échelle de l'Europe. Et sur ces zones Natura 2000, on va tout faire pour préserver ces espèces. Donc ça va être des suivis naturalistes pour mieux connaître les espèces, pour les inventorier. Et puis ensuite, ça va être des mesures de protection. Comment est-ce qu'on fait pour sensibiliser à la protection de ces espèces ? Ça peut être des panneaux pour éviter de marcher dans les dunes. Ça peut être des actions de sensibilisation directe avec des animateurs. Et puis ensuite, ça peut être des plans d'action pour essayer d'améliorer encore la qualité de vie de ces espèces-là.
2: Et n'hésitez pas à profiter de ce site du phare de l'Espiguette pour venir justement profiter de cette nature tout simplement. Merci Florine.
3: Merci à toi.
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1: 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Accès au sentier du mardi au samedi de 9h à 18h. 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
2: La communauté de communes de Petite Camargue recrute son ou sa directeur-directrice du pôle aménagement et transition environnementale. Vous souhaitez mettre votre expertise au service d'un territoire dynamique et participer aux grands projets qui façonneront son avenir. Située entre Nîmes et Montpellier, à proximité du littoral méditerranéen, la communauté de communes de Petite Camargue recrute un cadre de direction pour piloter son pôle aménagement et transition environnementale. Aux principales missions, participer à la définition et à la mise en œuvre du projet de territoire, conseiller la direction générale et les élus dans les domaines relevant du pôle. Piloter les politiques publiques liées aux services techniques, aux déchets ménagers, au SPANC, à la GEMAPI, au développement durable et à la restauration scolaire. Conditions de recrutement fonctionnaires de catégorie A ou contractuelle. Vous pouvez adresser votre candidature, CV, lettre de motivation, diplôme, à recrutement@cc-petitecamargue.fr.

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1: Alors quand le soleil colle les vitres et que l'air devient une grosse couverture, voici notre sélection de refuges aquatiques, naturels ou aménagés, pour la famille, pour un instant romantique ou pour une découverte hors des sentiers battus. Alors commencez tranquille, en famille, au long du Gardon, autour de Collias, plage de Galets, eau calme et berge ombragée, où les enfants peuvent patauger pendant que les parents déroulent la nappe pour un pique-nique. C'est un grand classique local, facile d'accès et sécurisant quand on choisit les zones aménagées. Pour un décor à couper le souffle et un coucher de soleil parfait en amoureux, filez vers le pont du Diable et les gorges de l'Hérault, criques de Galets, eau, émeraude, petite anse privée où l'on peut s'installer main dans la main après une petite balade. Certaines plages sont surveillées en été, renseignez-vous avant d'y aller. Côté paysages spectaculaires et photos cartes postales, mais vigilance requise, les cascades du Sautadet à la Roque-sur-Cèze offrent marmites et vasques façonnées par la Cèze, magique pour la balade et les clichés, mais attention au courant, la baignade au pied des chutes peut être dangereuse, préférez les plages et zones autorisées en aval. Pour changer d'univers, le lac du Salagou dans l'Hérault propose des criques ocres, des plages sauvages et des eaux tempérées idéales pour paddle, saut depuis les rochers et après-midi en famille ou en duo. Les falaises ruffent d'un côté autre planète à vos photos au coucher de soleil, parfait pour une escapade romantique loin des transats. Côté trésor, discret et moins fréquenté, la vallée de la Buège ou le ravin des Arcs à Notre-Dame-de-Londres sont des vallons plus secrets où l'on trouve petites vasques, ombres fraîches et baignades sauvages accessibles après une courte marche. L'idéal si vous cherchez à éviter la foule et profiter d'un bain au milieu de la roche et des pins. Ces coins demandent un peu d'effort et beaucoup de respect. Pas de feu, pas de déchets et prudence sur les sentiers glissants. Et si vous préférez la sécurité, l'ombre et les toboggans sans renoncer au plaisir de la nature, plusieurs bases de loisirs et parcs aquatiques du Gard valent le détour. La Bouscaras avec bassins familiaux, rivière à bouées, ou l'Aquaforest avec water jump, bassin naturel, acrobranche, ça vous permet une offre, une formule fun, plus tranquillité pour les familles et les groupes, surveillés donc avec snack et ombre. Parfait quand on veut se rafraîchir sans prise de tête. Quelques conseils pratiques quand même, partez tôt ou en fin d'après-midi pour éviter la foule, chaussez-vous pour par exemple les fonds caillouteux, apportez de l'eau, chapeau, sac pour ramener vos déchets et vérifiez la surveillance, autorisation de baignade, certaines zones sont interdites pour la sécurité et garez-vous sur les parkings officiels pour préserver l'accès. Surtout, respectez la nature, ces petits paradis sont fragiles. Voilà donc de quoi planifier votre prochaine escapade fraîcheur, des plages familiales du Gardon aux criques romantiques du Pont du Diable en passant par l'atmosphère lunaire du Salagou, les recoins sauvages de la Buège et les parcs aquatiques pour les après-midi ludiques. Prenez votre maillot, votre appareil photo et votre sens de l'émerveillement.
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2: Quand la bataille culturelle s'invite dans nos fêtes votives, certaines images pourraient sembler anecdotiques, un t-shirt provocateur, un déguisement, une mise en scène, mais lorsqu'elles s'accumulent, slogans sexistes, vrais marcassins morts portés sur l'épaule, symboles identitaires ou caricatures politiques, elles racontent autre chose. Elles témoignent d'une bataille culturelle qui ne se joue pas seulement dans les médias ou les assemblées, elles s'invitent aussi dans nos fêtes, nos traditions, nos blagues et nos symboles. Le propre d'une bataille culturelle est de rendre l'inacceptable ordinaire. À force de répéter « ce n'est qu'une blague

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2: Cette semaine, on prend la voiture et on part sous terre, là où les saisons sont oubliées et où le temps ne semble pas avoir de prise, jouant avec la roche et l'eau pour, semble-t-il, l'éternité. Direction des grottes spectaculaires du Gard et de l'Hérault, véritable cathédrale naturelle où la température reste autour de 13 degrés, quoi qu'il arrive dehors. Trois joyaux à explorer, chacun avec ses mystères, ses légendes et ses merveilles géologiques. Alors oui, il faut se rapprocher un peu des contreforts rocheux des Cévennes. Pour voir ces trois merveilles, il vous faudra compter entre 1h10 et 1h30 de route depuis Aiguemorte, donc à coupler avec une autre balade sur le territoire et pourquoi pas en dégustant une bonne glace, histoire de rester dans la fraîcheur. D'abord la grotte de Trabuc, nichée près d'Anduze. C'est un monde souterrain fascinant, où l'eau et le temps ont sculpté des rivières, des galeries. Vous pourrez vous y promener entre méduses de cristal, mini-lacs, cascades et les fameux 100 000 soldats. Ces petites concrétions en forme de mini-piliers parfaitement alignés défient encore les scientifiques. Un lieu brut, authentique, qu'on découvre au rythme des pas et du ruissellement, un lieu plein de magie. Ensuite, place à la majestueuse grotte des Demoiselles, à Saint-Bosile-de-Putois. On y accède par funiculaire, comme un voyage dans le ventre de la terre. À l'intérieur, une salle géante appelée la cathédrale dévoile des stalagmites dignes d'un château de contes de fées. Le nom de la grotte vient d'une vieille légende. Un berger aurait aperçu des fées dansant sous les concrétions. Enfin, la spectaculaire grotte de la Salamandre à Méjane-le-Clap. Plus moderne dans son aménagement, elle offre une mise en lumière féerique des parois et des concrétions, avec même une cascade de cristaux gigantesque et surtout une impression monumentale. Elle est accessible aux enfants comme aux aventuriers, on peut même y faire de la spéléo douce. Grotte de Trabuc, grotte des Demoiselles ou grotte de la Salamandre, trois grottes, trois ambiances, mais une même promesse, de l'émerveillement et un bon bol de fraîcheur. Alors, envie de lâcher le parasol pour jouer les Jules Verne ?
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4: Créée en 2017, la réserve du Petit Rhône est une réserve naturelle privée d'environ 70 hectares aménagés afin de préserver un espace naturel et sauvage pour vous faire découvrir la faune et la flore de la Camargue gardoise sur un site exceptionnel. Cette réserve est située à Sylvéréal et vous pourrez emprunter des parcours balisés de 4,5 km à pied ou en VTT. Autre possibilité, et surtout insolite, la visite guidée en voiturette électrique sur plus de 300 hectares. Une visite de 3 heures au milieu d'une faune et d'une flore préservées. Ou alors, vous pourrez partir sans guide à bord de la voiturette électrique familiale 4 places qui est également à la location. Renseignements, la réserve du Petit Rhône à Sylvéréal, un lieu insolite au 06 30 88 77 21.
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1: Louane et ses invités, le mardi 29 septembre, c'est un concert caritatif par Belle et Rose, avec la participation de Louane en piano-voix et invité. Cette année, Belle et Rose crée l'événement pour donner le coup d'envoi d'Octobre Rose. Engagée dans la lutte contre le cancer du sein, l'association vous invite à vous engager auprès d'elle lors d'une soirée exceptionnelle placée sous le signe de la musique, de la solidarité et du partage. La marraine de Belle et Rose, Louane, sera sur la scène de Paloma pour un show piano-voix pour des moments émouvants et intenses. Pour aller voir Louane en concert caritatif par Belle et Rose, ça vous coûtera 28 euros sur place le soir même, 33 euros. Réservation et programmation intégrale sont à retrouver sur paloma-nîmes.fr. Paloma, c'est Mas des Noyers, chemin de l'aérodrome à Nîmes.

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2: Quand la bataille culturelle s'invite dans nos fêtes votives, certaines images pourraient sembler anecdotiques, un t-shirt provocateur, un déguisement, une mise en scène, mais lorsqu'elles s'accumulent, slogans sexistes, vrais marcassins morts portés sur

de questionner et d'ouvrir le débat. 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Elles méritent de rester des lieux de partage, de respect et de convivialité. 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

0: 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Le journal Nemo en piste. Bonjour Nemo.
1: Bonjour Chantal, bonjour à tous. Un quatrième épisode caniculaire annoncé aujourd'hui dans le sud-ouest de la France, ce qui inquiète les autorités et les secouristes alors que la nuit a été plutôt calme et que les principaux incendies sont stabilisés. On s'intéresse dans ce journal aux conséquences psychologiques sur les dizaines de milliers de personnes évacuées. Le Tchad va quitter la Cour pénale internationale, annonce faite par N'Djamena hier. Les autorités reprochent à la CPI son efficacité limitée et à géométrie variable. Le grand jour pour Keiko Fujimori, présidente élue au Pérou, qui doit prêter serment cet après-midi dans un pays toujours marqué par l'instabilité politique. Et puis, qui pour succéder à Didier Deschamps à la tête de l'équipe de France de football ? Pas trop de suspense, normalement, ça devrait être Zinedine Zidane. Des heures plus que décisives en Espagne, dans la région de Madrid et dans le sud-ouest de la France après une nuit plutôt calme, notamment en Gironde. Les soldats du feu vont être confrontés à de nouveaux défis, des températures plus élevées, qualifiées d'extrêmes par endroits, puisqu'une quatrième canicule est annoncée. Le mercure pourrait grimper jusqu'à 40 dans certains cas, de quoi inquiéter les autorités et les évacuer. Plus de 200 000 en France, plus de 100 000 en Espagne. Des situations inédites aux conséquences environnementales, évidemment sanitaire, mais aussi psychologique sur les personnes qui ont dû fuir ou qui ont même juste vu le feu. Marius Lafont.
2: Le feu carbonisant tout sur son passage, l'air brûlant irrespirable, le souvenir va hanter les évacués de l'incendie en Gironde.
3: C'est probablement l'une des angoisses les plus archaïques que d'être exposé au feu.
2: Patrick Clairvoix est psychiatre, spécialiste des victimes de catastrophes. Il prédit des effets psychologiques importants.
3: Vous avez des troubles psychiques. Le cerveau reste dans une suractivité parce que le sujet va réfléchir « comment vais-je m'en sortir ?» Et l'impact physique, on a des risques cardiovasculaires, des risques de décompensation pour des gens qui sont déjà fragilisés par des troubles psychiques, comme les troubles bipolaires.
2: Syndrome le plus violent, le stress post-traumatique. Les victimes revivent en boucle la nuit où ils ont vu leur maison brûler, où ils sont partis à la hâte. Pour réparer les vies abîmées, le premier remède, c'est la solidarité.
3: L'entraide sociale sont très très importantes. La mise en place de structures de la Croix-Rouge, de la Protection civile, Médecins du Monde, Médecins sans frontières, les assureurs. Il faut offrir aux personnes victimes de ces feux la perspective « nous allons vous aider à reconstruire ce qui a été perdu ».
2: Les assureurs ont déjà annoncé qu'ils paieront le relogement des évacués et une ligne d'écoute psychologique a été ouverte par les hôpitaux de Bordeaux.
1: Marius Lafont, la préfecture de Gironde évoque un méga-feu de Bordeaux toujours stabilisé, 42 000 hectares partis en fumée en quelques jours tout de même et 116 000 au total depuis le 1er janvier en France. Là aussi des chiffres records particulièrement préoccupants alors que, comme chaque année, le 28 juillet, c'est la journée mondiale de la conservation de la nature. Des départs d'incendies facilités par le dérèglement climatique, lui-même conséquence des activités humaines. Et face à ce dérèglement, et notamment face aux vagues de chaleur plus intenses, fréquentes et précoces, les scientifiques le martèlent, il faut réduire les émissions de gaz à effet de serre et s'adapter. S'adapter, c'est aussi parfois au travail. En Espagne, un congé climatique a été instauré par décret royal dès 2024. Il permet, en cas de conditions climatiques extrêmes, de poser jusqu'à 4 jours de congé payé pour rester à la maison. En France, le débat se fait entendre dans la sphère politique, mais certaines entreprises, encore rares certes, n'ont pas attendu le gouvernement pour le mettre en place. Reportage dans le 20e arrondissement de Paris, signé Juliette Pietraszewski.
4: Je suis soulagée de me dire qu'on a des jours disponibles.
0: C'est une nouvelle canicule qui se profile, mais Joanne, salariée de l'association La Compagnie du 20e, peut désormais bénéficier d'un congé climatique. Et selon elle, ça change tout.
4: Le fait de se dire qu'on a des jours qui sont à notre disposition quand on va pas bien, j'ai pas à me dire, sur mes jours de congé, est-ce qu'il me reste des jours, est-ce que je peux, enfin, il n'y a pas tout ça à calculer, donc c'est une pression en moins. En tant que salarié, moi je me dis, mais si l'entreprise prend compte mon bien-être, mais j'ai envie de donner aussi à l'entreprise.
0: À ses côtés, sa collègue Diallo Marietou, membre du comité social et économique de l'entreprise, elle a des problèmes de santé amplifiés par la canicule.
5: J'étais en manque d'oxygène et on a aussi un collègue qui a fait des malaises, qui a fait carrément un infarctus. C'est vraiment nécessaire. Je crois que c'est un avantage déjà pour la sécurité sociale. Et qui dit sécurité sociale, dit l'État.
0: Et ce point de vue est partagé par la directrice Émilie Barraud.
6: La canicule est très difficile. On s'est rendu compte que les personnes souffraient beaucoup, que certaines ne venaient pas travailler et en prenant des congés sans solde, mais pour beaucoup, c'était pas possible de ne pas avoir de salaire. La crise climatique et les périodes de canicule, c'est une vulnérabilité de plus qui va renforcer les injustices sociales. Et donc, on n'est pas du tout tous logés à la même enseigne.
0: Et selon cette entreprise, une législation pour démocratiser ce congé climatique en France serait la bienvenue.
1: Juliette Pietraszewski du service environnement climat de RFI. On l'a appris il y a quelques minutes, cette alerte tsunami est mise au Japon après un séisme de magnitude 7,1 dans la préfecture de Kumamoto, dans le sud-ouest du pays. Annonce faite par l'agence météorologique. On vous tient informé évidemment de la situation sur place dans nos différentes éditions d'information. À l'heure où l'on part, il n'y aurait pas d'anomalie immédiate sur les sites nucléaires après ce séisme, font savoir plusieurs sources. À la une de l'actualité également, la CPI qui va de nouveau perdre un membre. Le Venezuela a annoncé son départ ce week-end. Il y a quelques semaines, c'était les pays de l'Alliance de l'État du Sahel, Burkina Faso, Mali et Niger. Et hier, le Tchad a fait de même. Décision annoncée dans un communiqué du ministère des Affaires étrangères. N'Djamena y dénonce une action concentrée sur le continent africain, ainsi qu'une efficacité limitée et à géométrie variable de cette Cour pénale internationale. Et ce n'est pas une surprise, ça c'est ce que nous dit ce matin Gombo Breye-Ouzibé, coordonnateur intérimaire du mouvement Alternative Citoyenne, qui déplore ce départ mais qui appelle le gouvernement à revenir sur sa décision.
7: On a remarqué au fil du temps que la question de l'état des droits a été le cadet des soucis du pouvoir qui gouverne le Tchad depuis bientôt 3 années. Il est vrai que nous, en tant qu'acteurs de la société civile, qui nous battons pour la promotion d'un état des droits au Tchad, pour l'ancrage de la démocratie, franchement, ça nous fait un peu mal et ça nous fait peur même d'ailleurs. Nous avons, en octobre 2022, des civils qui manifestaient juste pour réclamer la fin de la transition qui demandait un changement. Plus d'une centaine ont été massacrés. Et à côté de ça, il y a d'autres dossiers lourds. Vous avez le bourbier soudanais. Et donc, tous ces dossiers constituent une gêne pour le gouvernement tchadien. Et donc, c'est une fuite en avant. Il fallait effectivement surprendre l'opinion avec ce retrait des statuts d'Europe.
1: Gombo Breye-Ouzibé, joint par Magali Lagrange. En Birmanie, le Parlement approuve un projet de loi qui instaure des sanctions allant jusqu'à la peine de mort pour les criminels employant de la main-d'œuvre forcée dans les centres d'arnaque en ligne. Alors qu'en Iran, deux hommes reconnus coupables d'avoir participé aux manifestations anti-gouvernementales qui ont éclaté de décembre à janvier ont, eux, subi cette peine de mort. Ils ont été pendus, annonce la justice. En 2025, au moins 1639 personnes ont été exécutées par les autorités selon un décompte de l'ONG Iran Human Rights. L'Iran qui assure qu'il n'y a pas de nouvelles discussions en cours avec les États-Unis malgré l'accalmie dans la guerre qui oppose les deux pays. Un peu plus tôt, Donald Trump disait pourtant que les négociations avec Téhéran avaient des chances d'aboutir et qu'en cas d'échec, l'armée américaine reprendrait ses frappes. Le président américain qui reçoit aujourd'hui à la Maison-Blanche le premier ministre israélien Benjamin Netanyahu ainsi que le président ukrainien Volodymyr Zelensky. Et puis le jour J au Pérou pour Keiko Fujimori, présidente élue qui doit prêter serment ce mardi. Près d'un mois après sa victoire remportée de justesse face au candidat de gauche, Roberto Sanchez, la dirigeante conservatrice arrive à la tête d'un pays largement polarisé et marqué par l'instabilité politique. François-Damien Bourgerie.
8: En seulement 10 ans, le Pérou a déjà connu 8 chefs d'État. Plusieurs des prédécesseurs de Keiko Fujimori ont été destitués par le Congrès ou bien ont démissionné avant de connaître le même sort. La dirigeante d'extrême droite sera donc la 9e et elle ne va même pas pouvoir compter sur un éventuel état de grâce. Son adversaire à la présidentielle a rejeté l'appel à la réconciliation qu'elle avait lancé. Pas question de lui baiser la main, a répondu Roberto Sanchez. Voilà donc Keiko Fujimori à la tête d'un pays profondément fracturé, dont la moitié, principalement dans les Andes et dans les régions rurales, a voté pour son adversaire, tandis que l'autre moitié attend désormais qu'elle réalise ses promesses de campagne en mettant fin à des taux de criminalité records. Car entre 2018 et 2025, les homicides ont quasi triplé au Pérou. Les plaintes pour extorsion, elles, ont presque été multipliées par 9. Mais avec un congrès où elle n'a pas la majorité, la partie pour la nouvelle présidente s'annonce compliquée.
1: François-Damien Bourgerie. Puis l'annonce devrait être faite dans un peu moins d'une heure maintenant. La très probable nomination de Zinedine Zidane à la tête de l'équipe de France de football. Le rendez-vous est donné à 11h au siège de la Fédération française. C'est à vous Chantal Leroux.
9: Merci beaucoup, c'était le journal de Nemo en bis. 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
11: Retour sur Radio Système, c'était les informations délivrées par notre partenaire Radio France Internationale. 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

Allez, salut à toutes et à tous, bienvenue sur Radio Système, sur le 93.7, la radio associative locale vauverdoise, mais avec une particularité, une fois par mois, une fois tous les deux mois, on va dire comme ça, on réalise, on produit une émission en direct de la maison de retraite L'Accueil à Vauvert. Et nous recevons dans cette émission que l'on nomme depuis plusieurs années Terra Nostra, notre terre en provençal et en occitan. Donc notre terre, on parle bien sûr de bouvines, de faune, de flore. On reçoit des manadiers, des raseteurs. Et aujourd'hui, on a l'honneur de recevoir Renaud Vignuessa pour donc cette émission spéciale en direct, donc je disais, de la maison de retraite L'Accueil, avec allez, on va dire une vingtaine de résidents qui sont devant nous pour qui ont participé à l'élaboration de cette émission.

0: Voilà, je laisse la parole aux résidents qui ont quasiment posé des questions de A à Z. Moi, je serai là pour un peu reformuler si nécessaire. Monsieur Parasme.
1: Nous sommes ravis de vous voir parmi nous. Pouvez-vous vous présenter ?
2: Bonjour, alors moi je suis ravi d'être parmi vous. Je suis très honoré de passer un moment avec vous. Je suis donc Renaud Vinuiza, je suis gardien manadier, c'est-à-dire que j'élève des chevaux et des taureaux au Kellar, à côté d'ici. J'ai commencé mon métier en étant gardien, c'est-à-dire en faisant le travail, en étant au quotidien et en étant salarié d'autres manadiers. Puis j'ai pris mon envol quand j'avais une vingtaine d'années. J'ai commencé par débourrer des chevaux, c'est-à-dire dresser des chevaux jeunes, un peu sauvages, et pour gagner ma vie. Et puis petit à petit, j'ai acheté une jument, puis deux. Puis j'ai développé d'abord un élevage de chevaux et après un élevage de taureaux un peu plus tard. Aujourd'hui, on a un cheptel de 70 chevaux et 200 taureaux. Et voilà, donc ça donne un peu de travail, un peu de temps, mais j'aime bien me faire appeler gardien manadier parce que je suis toujours au quotidien parmi mes bêtes et je tiens vraiment à ça.
3: Bonjour, je m'appelle Camille, je suis de Seine-et-Marne, je ne connais pas le métier de manadier. À quoi ressemblent vos journées ?
2: Alors, mon arrière-grand-mère était de Seine-et-Marne aussi.
0: Donc, ah bon,
2: voilà,
0: il fallait le faire.
2: Un petit point commun. Alors, la journée typique en ce moment, en hiver, ben, la première des choses, c'est d'aller nourrir les bêtes parce qu'il n'y a plus d'herbe dans les prés. Donc, le premier travail de la journée, c'est d'aller donner du foin, surveiller en même temps que les animaux soient déjà bien à leur place, qu'ils soient en bonne santé, qu'il n'y ait pas d'animaux malades, que tout se passe bien. Donc, il y a l'alimentation et en même temps la surveillance. On surveille qu'il n'y ait pas une bête fiévreuse ou malade, ou le cas échéant, ben, la suite de la journée sera de la soigner. Si tout va bien, donc là on est plutôt dans l'entretien des installations, réparer les clôtures. Là tout à l'heure on va aller préparer un enclos pour les veaux, pour sevrer les veaux, c'est-à-dire leur mettre de la paille fraîche, préparer les abreuvoirs, le foin, etc. Et ensuite sur une journée en pleine saison, on va dire, le matin on se lève, on prend nos chevaux, on va un jour de course, on va dans les prés à cheval, on sélectionne et on trie à cheval, c'est-à-dire on sépare du troupeau les animaux dont on aura besoin dans la journée, on les met dans le camion, on les encocarde, c'est-à-dire on leur met sur la tête les ficelles, les cocardes, les glands qui sont les attributs qui seront enlevés par les raseteurs dans la course l'après-midi. On va jusqu'aux arènes. Aux arènes, on débarque le taureau dans le tauril. Ensuite, on va manger, boire un coup, et on attend l'heure de la course. On fait courir le taureau, c'est-à-dire nous, on fait sortir le taureau dans les arènes. On surveille aussi que ça se passe bien, qu'il n'y ait pas d'interaction à avoir avec le mouleur raseteur ou un taureau qui saute trop, qu'il faut faire revenir en piste, etc. On surveille la course du taureau, on le remet au tauril, et ensuite, on le rembarque, on le ramène jusqu'au pré le soir.
0: Alors, la particularité, c'est que vous êtes aussi éleveur de chevaux. Parce que, bon, avoir quelques chevaux, une dizaine, mais là, vous avez 70 chevaux, c'est un autre métier, c'est deux métiers différents.
2: C'est deux métiers complémentaires, parce que souvent, on me demande, moi, si je préfère les chevaux ou les taureaux, et j'ai pas l'habitude de dire que j'imaginerai pas l'un sans l'autre. Les deux sont incontournables, complémentaires. Même au niveau des pâturages, on les met en commun sur certains endroits, donc... Donc voilà, je différencie pas les deux. Simplement, effectivement, il y a plus de travail parce qu'aussi dans les journées en ce moment, on fait le travail d'éducation sur les jeunes poulains, sur les jeunes chevaux, le travail des jeunes chevaux, l'entretien des chevaux de travail qui vont faire la saison et qu'il faut continuer d'entretenir et de travailler. Donc oui, effectivement, c'est
0: du boulot.
2: C'est du boulot.
0: Alors, vous avez des spectacles, vous parliez un peu des taureaux, c'est-à-dire les courses de taureaux. Vous ne faites pas trop d'abrivado, d'ailleurs.
2: J'en fais deux par an.
0: Deux par an, voilà, c'est pas son truc. Par contre, bon, il y a bien sûr dans les arènes. Mais les chevaux, vous avez un spectacle, me semble-t-il, non?
2: Oui, on a un spectacle qui s'appelle la Camargue en liberté, qui est un spectacle qui dure une heure et demie jusqu'à deux heures selon les endroits, qu'on produit dans le coin, mais qu'on a aussi produit dans d'autres endroits. On a été à Paris, on a été à Rome, à Budapest, on a été au Maroc. On s'est pas mal déplacé avec. On le fait à des occasions de soit d'événements publics, soit des événements privés. Voilà, c'est...
0: Alors, parlez-moi de ce spectacle quand même. Ça consiste en quoi?
2: C'est un spectacle qui raconte un peu l'histoire du cheval Camargue, d'où on vient et surtout ce qu'on est aujourd'hui. Donc c'est un mélange de scènes du passé, de scènes d'aujourd'hui. Et on essaie de donner du plaisir et de partager des valeurs, les valeurs familiales aussi, parce qu'il y a les enfants qui prennent part au spectacle, il y a mes filles et d'autres enfants aussi qui participent au spectacle. Et pour moi, c'est très très important, la transmission et la continuité de ce qu'on nous a donné et qu'on puisse le donner à nos enfants et aux générations futures, et c'est pas évident.
0: Alors pour travailler sur tout ça, il faut du monde quand même. Il y a pas que Renaud fait pas tout.
2: Non,
0: il faut des salariés quand même pour aller nourrir les chevaux, etc.
2: Alors des salariés, j'en ai pas beaucoup.
0: Ou faire le spectacle, s'entraîner au cheval, enfin bon.
2: Alors dans le milieu camarguais, on a une grosse chance, c'est que c'est un métier passionnant. Et on a des passionnés autour de nous, ce sont les amateurs.
0: Ah oui, les gardiens amateurs.
2: Les gardiens amateurs, et sans qui on n'existerait tout simplement pas. Et qui sont là pour les spectacles, pour les journées de travail à cheval où on a besoin de plus de monde. Après moi, sur l'exploitation, j'ai des salariés à mi-temps, que j'aimerais prendre à plein temps, mais lui a d'autres activités en parallèle et il est bien comme ça, et c'est quelqu'un de très valable, donc je m'adapte et on le garde comme ça.
0: On parlera peut-être aussi des difficultés, des manadiers qui font que peut-être on ne peut pas prendre des temps pleins, trop de temps pleins non plus. Qu'est-ce que j'avais envie de... Vous disiez que comme la dame qui a posé la question, vous étiez de Seine-et-Marne, raconte-moi un peu ton...
2: Alors vas-y. C'est pas moi, c'est mon arrière-grand-mère, ensuite... ma mère est venue, elle s'est mariée avec mon père et est restée dans le coin. Après, moi, je suis pas d'ici en vrai, quoi. Enfin, je suis né à Montpellier, j'ai vécu à la Grande Motte jusqu'à 13-14 ans, j'avais jamais vu un taureau.
0: Alors, comment ça s'est passé, alors, cette passion?
2: C'est justement ma grand-mère qui, pour Noël, avait gagné une petite somme, elle avait gagné 10 000 francs au tiercé. Et pour Noël, elle a voulu gâter les petits-enfants. Et au pied du sapin, moi, j'avais un poulain. Alors, on ne sait pas pourquoi elle a fait ça, mais en tout cas, elle a bien fait, parce que bon, moi, j'habitais dans les HLM à la Grande Motte, et mon père était un peu embêté, parce qu'il y avait ce poulain là en bas de l'immeuble, et elle ne savait pas trop comment faire. Et puis, j'ai grandi avec ce poulain, et ça a été vraiment une vocation pour moi, et ça a été vraiment ce qui a déclenché mon métier, ma passion.
0: Et après, t'as acheté les... Comment ça s'est passé? Alors, au fur et à mesure, tu...
2: Alors après, ce poulet a grandi. Il m'a permis de... Mes parents, ensuite, ont déménagé. Ils ont habité à Marciac. Moi, je croyais, en fait, qu'il y avait des taureaux que pour la fête à Aigues-Mortes. Parce que mon père allait là-bas et j'étais persuadé qu'il y avait des taureaux qu'à ce moment-là.
0: Et t'es arrivé dans le coin, tu t'es aperçu que c'était pas tout à fait ça.
2: Je me suis aperçu qu'il y avait d'autres choses. Et donc... J'ai atterri par hasard aussi à la Manado Banel, et où j'ai fait mes premières armes. Les amateurs, justement, de la Manado Banel m'ont pris sous l'oreille et m'ont trimballé de partout. Ils m'ont formé, ils m'ont aidé, ils m'ont accompagné. Ils m'ont donné aussi des valeurs et des principes. Et ensuite, j'ai voulu en faire mon métier. Donc, je suis parti travailler à la Manado Laurent pendant 4 ans, où ça a été... très très formateur, et ensuite j'ai démarré pour...
0: Et là t'as acheté, comment ça se passe quand tu t'installes vraiment avec... Bon là t'as 200 bêtes, 70 chevaux, au fur et à mesure tu empruntes, tu avais...
2: Non mais il faut apprendre à manger des patates.
0: Voilà, ouais, c'est compliqué.
2: Parce que c'est pas toujours facile.
0: Alors il y a une question là de quelqu'un du public.
4: Malade Laurent, Henri Laurent. J'avais l'entreprise de maçonnerie, on a fait les arènes de monsieur Laurent Henry.
2: Tout à fait, oui. C'est dans ces arènes où j'ai appris à monter mes jeunes chevaux aussi, où j'ai travaillé pendant un moment. Et vous les avez bien faites parce qu'elles sont toujours en place et elles tiennent toujours. Donc voilà. Vous avez fait du bon travail.
0: Bravo, bravo en tout cas pour avoir fait ces arènes. Voilà, donc c'est un peu sur ton parcours qui, on a vu, hein, t'étais pas amené à pouvoir gérer une manade. Hein, voilà, et puis ça t'est tombé dessus à 13-14 ans. Tu vois, tu achètes un poulain et ça part de là, si j'ai bien compris.
2: Ouais, après ça part de là. Mais alors après, ben, pour gagner 4 sous, à l'époque, on montait des taureaux en rodéo, on faisait des petits spectacles dans les manades et on avait un petit salaire, un petit défraiement. Ce défraiement, moi, j'ai eu une chance, c'est que j'ai jamais bu ni d'alcool, ni trop fait la fête. Donc cet argent-là, je le mettais de côté. Et j'ai acheté ma première selle comme ça, j'ai acheté mon deuxième cheval comme ça, et puis petit à petit, j'étais... Voilà,
0: Maintenant, franchement, tu es un sacré cavalier. Hein.
2: Ouais, suis un cavalier parmi tant d'autres. Il y a beaucoup de bons cavaliers en Camargue aujourd'hui. Okay, oui. Mais voilà, après je sais faire que ça, donc autant que je le fasse bien, on essaye de le faire au mieux.
0: Bon, voilà, hein, c'est quand même pas mal de faire un peu de ce métier, hein, qui t'amène le cheval, le taureau, etc. Est-ce qu'on va peut-être passer à une autre thématique, mais d'abord, avant d'entendre Monique qui va poser cette question, on va faire une petite respiration musicale. Tiens, Renaud, je t'ai demandé de travailler un peu, de nous donner ta pause musicale. Et tu m'as dit, tu sais, moi, je ne suis pas trop au niveau musical, etc. Et tu m'as dit, tiens, regarde celle-là, je l'aime bien. Tu as fait un clip d'ailleurs sur ta manade. Donc, on écoute John Fogerty. C'est une chanson que tout le monde connaît. C'est un peu du rock, du hard rock. Allez, c'est parti. On l'écoute, petite respiration musicale.

0: Allez, Fortunate Son, John Fogerty, je ne sais pas si vous vous rappelez, c'était en 1969, c'est un gros succès mondial, c'est un rocker américain, et c'est le choix musical de Renaud. Renaud, explique-nous ce choix.
1: Non, je ne vais pas vous l'expliquer, je vous dis, je n'ai pas une grosse culture musicale, j'aime bien cette chanson comme ça, elle était sur, je l'ai mise sur un clip.
0: Sur un clip, elle est bien, ouais. Elle est belle. Imaginez Renaud sur son cheval, en train de mener des taureaux avec cette musique là derrière, voilà, c'est un peu le thème de son clip. Allez, on continue. Alors, si vous nous rejoignez, on est en train d'interviewer au niveau de la maison de retraite avec les résidents. Renaud Vignessa, il est éleveur de taureaux, il est éleveur de chevaux. Il va évoquer maintenant, il a évoqué un peu son enfance, sa passion, et on va évoquer avec c'est Monique, non, c'est pas Monique, c'est
2: Marie-Laure.
3: Ouais. Juste un petit intermède,
0: oui, Marie-Laure.
3: On parlait de spectacle de monsieur Vignessa. Donc ce spectacle, il est là, il est magnifique.
0: Voilà.
3: Chaque année, dans les arènes de Saint-Laurent-des-Gouzes, oui. Avec toutes les bêtes de M. Vignessa. Et franchement, ce spectacle vous donne la chair de poule.
0: Il
3: est magnifique.
0: Peut-être que Renaud vous donnera des places gratuites pour assister.
1: Avec plaisir.
0: Chaque fois, on fait le coup. Chaque fois qu'il y a
1: pas de problème.
0: Pourquoi pas assister à ce spectacle de chevaux. Donc Monique, une question, on va attaquer la partie un peu manifestation agricole, hein, je crois, hein, Monique. Hein.
4: Alors, bonjour, je suis Monique de Sète. Le monde agricole a été secoué par de fortes manifestations ces derniers mois. Vous sentez-vous solidaire de ce mouvement? Quelles sont vos indications?
0: Alors, il y a eu des manifestations, hein, des agriculteurs, oui. c'est ce dont veut parler Monique. Alors, est-ce que je sais que toi, tu as été quand même... Allez, à la pointe, hein.
1: Ouais, bah à la pointe, peut-être pas, mais enfin, je me suis investi, engagé, parce que, effectivement, on est dans un tournant capital au niveau européen, déjà, avec la signature du Mercosur, qui est, pour les agriculteurs français, une catastrophe, parce qu'on va échanger, en gros, des Mercedes contre de la viande élevée dans des conditions qui sont déplorables.
0: Alors, le Mercosur, c'est un accord commercial entre les pays de Sud-Américains et l'Europe.
1: Voilà, donc ça c'est une des premières choses qui risque de faire beaucoup de dégâts dans l'agriculture française. Et le déclenchement des manifestations était plutôt dû à la DNC, c'est-à-dire la dermatose qui est une maladie de...
0: On y reviendra tout à l'heure. Hein.
1: Voilà, des bovins, et qui dont le traitement par l'État de la gestion de cette maladie est catastrophique et dramatique pour les agriculteurs. Donc on s'est mobilisé pour ça, parce qu'il y avait des abattages systématiques sur les élevages dès lors où il y avait un cas, et c'est pas une manière de gérer une épidémie. Donc bien évidemment...
4: Que nous sommes avec vous.
1: Oui, mais on sait que l'ensemble de la population est avec nous, et en même temps c'est logique aussi parce que les agriculteurs nourrissent l'ensemble des Français, donc c'est bien évidemment. Mais c'est vrai que ça fait chaud au cœur de sentir que même si on a bloqué des gens, même si on a été emmerdant parfois sur les routes, on a quand même senti tout le temps de la sympathie de la part des gens.
0: Tu fais partie d'un syndicat ?
1: Surtout pas.
0: Surtout pas. Donc,
1: non, voilà. Non, moi je suis...
0: Parce que j'ai l'impression que dès qu'on aborde la politique, tu dis ça dérive un peu.
1: Voilà, moi je veux garder ma liberté de parole, de pensée. Et malheureusement, dès qu'on est dans une structure un peu trop syndicale ou un truc comme ça, on est dérivé par la politique.
0: T'es obligé de rentrer dans un discours officiel des syndicats, et ça t'aime pas ça, parce que si tu es contre...
1: Non, parce que moi je alors peut-être que je me trompe parfois, hein, je pas, mais par contre je veux être maître de mes paroles et de ma pensée.
0: Oui, mais en tout cas t'es vachement suivi, parce que est-ce que tu sais que quand je suis venu t'interviewer dans ton masque, qui avait eu les premières grèves, c'était par rapport aux assurances, je crois.
1: Oui.
0: Et j'ai fait le record de je sais plus combien de vues sur la vidéo qu'on avait faite. Ça a l'air cartonné littéralement. Donc ça veut dire que Renaud Vignessa est quand même écouté. Tu as une certaine influence. Tu te rends compte de l'influence un peu, enfin, bon, voilà,
1: un petit peu, mais après voilà, après je cherche pas à exister au travers de ça, mais par contre quand je me bats pour des causes que j'estime légitimes et importantes pour ma corporation.
0: Est-ce que le travail de manadier aujourd'hui est remis en cause? Est-ce que les manades sont en danger,
1: oui.
0: Renaud? Mais vraiment, non, mais bon, on dit ça, les syndicats tout le temps, on le dit dit oui pour apeurer la... Mais concrètement, puisque
1: très clairement, t'as pas de langue très clairement de bois. Moi, j'ai jamais été autant inquiet qu'à ce jour au niveau de la suite de notre profession, parce que le gros problème qui arrive là, c'est le problème des assurances, qui n'est absolument pas réglé. Et donc, on y reviendra tout à l'heure, mais la profession, et même plus que ça, puisque la profession, c'est nos traditions qui sont en vrai danger.
0: Alors, justement, on parlait de la dermatose, hein, c'est ça? Donc, il y a une question de la part de Yves.
2: Moi, je m'appelle Yves Tufuri, j'habite Galicien, enfin, Beauvoisin, et je voudrais savoir cette nouvelle maladie.
0: La dermatose.
1: La dermatose, c'est une maladie qui n'existait pas en Europe, donc qui a été classée A, c'est-à-dire à éradiquer au cas où elle arrive en Europe, ce qui est le cas aujourd'hui. Cette même maladie, elle est en Afrique, elle fait partie du quotidien des éleveurs. Quand il y a une bête malade, elle est soignée, dans la plupart des cas, elle est sauvée.
0: Oui, on voit ces bêtes souvent en Amérique qui sont très, très maigres. Hein.
1: Oui, voilà, mais après, il y a un peu de fièvre, un peu de boutons, c'est une maladie de peau, hein, qui est contagieuse, mais bon, en faisant des lots, etc., ça se gère très bien. Le problème, c'est administratif, c'est qu'en Europe, ils ne veulent absolument pas tolérer que cette maladie existe, d'où les mesures trop draconiennes qu'ils ont prises. Et où ils ont éradiqué des troupeaux entiers, quoi.
0: Voilà, les mesures, c'est dès qu'il y a un bovin touché par la dermatose, on tue tout le cheptel.
1: Tout le cheptel, voilà. Et c'est catastrophique quand... parce que bon, nous, on a nos élevages de taureaux, mais un éleveur de vache à lait ou de vache à viande, il a le même amour pour ses bêtes que ce qu'on a nous. Et la même sélection et des années de travail... Et qui sont en trois jours, vous n'avez plus rien, quoi. Et moi, je l'ai connu chez les confrères dans les taureaux Camargue pour la tuberculose, des abattages totaux. Et croyez-moi, moralement, on ne s'en remet pas. C'est catastrophique.
0: Ouais. Et alors, par contre, on dit, il y a deux écoles, hein, je vais dire. Il y a soit on dit on laisse traîner la maladie et puis elle peut se propager dans la France entière, en Europe. Soit effectivement c'est le choix de la France et des vétérinaires français, de certains vétérinaires qui disent mais non, si on arrive à éradiquer tout de suite, c'est-à-dire on tue, tant pis, il vaut mieux X milliers de bovins morts, mais qu'on ait arrêté la maladie plutôt que de la propager. Qu'est-ce que tu réponds à ça, Renaud?
1: J'espère que ces gens-là ne vont pas gérer les maladies humaine comme ça, parce qu'il va y avoir des dégâts. On est dans une époque où un chien ou un chat, des fois, a plus de valeur qu'une personne, une personne âgée ou quelqu'un qui dort dans la rue. Et à côté de ça, on est capable d'abattre des animaux comme ça. Enfin, moi, je comprends pas.
0: C'est dur, je suppose. Alors, ça a commencé en Ariège, je crois, dans le sud-ouest.
1: Ça a commencé en Savoie d'abord.
0: En Savoie.
1: Oui, et après, ça a voyagé jusque dans l'Ariège.
0: Et là, aujourd'hui, interdiction toujours de faire circuler des bovins dans des camions ou de traverser la France ou l'Europe?
1: Non.
0: Ça y est, ça a été levé.
1: Alors, le problème, c'est que ça a duré, mais très très peu de temps. Le réel blocage des animaux, il a duré une dizaine de jours, et puis il a été très vite levé. Et moi, c'est quelque chose que j'ai pas trop compris, parce qu'on nous a... Alors nous, les éleveurs de Camargue, on s'est auto-confinés, c'est-à-dire on a fait le choix depuis le 17 octobre de rester bloqués chez nous et de ne plus sortir nos animaux. Donc, et on va arrêter ça le 7 février. Et en même temps, on voit passer sur l'autoroute à Galargues des semis entières de bovins qui traversent la France dans tous les sens. Alors moi, sur une réunion où il y avait le préfet, les services vétérinaires, etc., j'ai posé la question. J'ai dit, qu'est-ce qui se passe quand ce camion-là qui vient de traverser une zone contaminée s'arrête à la station à Lunel, va faire sa pause, parce que ça se transmet par les mouches.
0: Alors
1: il m'a expliqué que les mouches ne sortiraient pas du camion. Je trouve ça un peu curieux, mais...
0: Les mouches ne sortiraient pas du camion, ça c'est un peu caricatural. Donc qu'est-ce qu'on peut dire quand même des éleveurs de taureaux par rapport à cette maladie? Est-ce qu'il y a des troupeaux de taureaux qui ont été touchés?
1: Non, il n'y a aucun cas qui a été révélé ni en Camargue, ni dans le Gard, l'Hérault, les Bouches-du-Rhône. Le dernier cas était dans l'Aude. Et depuis le 1er janvier, il n'y a pas eu de nouveaux cas.
0: D'accord. Donc là, pour le moment, en France, là, comment ça se déroule aujourd'hui, là, le 2 février?
1: Là, en fait, il y a des zones vaccinales dont l'Hérault fait partie, parce qu'ils ont été en zone tampon.
0: Zone vaccinale, voilà. Ça veut dire quoi, zone vaccinale?
1: C'est une zone dans laquelle tous les animaux doivent être vaccinés.
0: Tous, ah oui.
1: Et ne peuvent pas, à ce jour, sortir de cette zone. Et inversement, les animaux des zones non vaccinées ne peuvent pas aller dans cette zone-là.
0: Dans les zones vaccinales.
1: Mais bon, ça va. Je pense qu'on va aller vers un apaisement. S'il n'y a pas de nouveaux cas, si ça continue comme ça, on devrait retourner à la norme assez rapidement.
0: Ouais, surtout que avec l'histoire des assurances, avec l'histoire de la maladie, les maladiers ont quand même souffert. Hein. Alors il y a une question, Julie. On écoute la question de Thérèse.
5: Est-ce que vous avez eu des aides de l'État suite à l'arrêt des manifestations taurines depuis le mois d'octobre? Alors, est-ce que un chat, oui.
0: Et oui, non, mais c'est le chat qui est sorti. le chat vient de sortir de la bouche de Thérèse. Mais Thérèse, on a quand même compris la question. Hein, c'était, est-ce que vous avez eu des aides, Renaud, depuis ce dont je parle depuis tout à l'heure, c'est-à-dire vous avez été quand même stoppé dans votre activité. Comment vous êtes rémunéré là?
1: On n'a plus de travail depuis 17 octobre. On n'est plus sorti de chez nous avec nos animaux, on n'a plus travaillé avec nos animaux et on n'a pas reçu d'aide pour compenser ça. Alors dans l'Hérault où il y a eu dans les zones vaccinales, ils vont avoir droit à certaines aides parce qu'ils ont fait aussi l'effort de vaccination et qui est pas rien, qui est quelque chose quand même. C'est beaucoup de travail et en plein hiver de vacciner des troupeaux entiers. C'est avec les temps qu'il fait, etc. C'est quand même pas rien. Donc eux vont avoir une petite indemnisation. Pour nous, non. Pour le moment, on n'a pas eu et on n'aura pas d'aide pour compenser le. Notre sagesse.
0: Et pourtant, quand on entend tous ces politiques-là qui viennent au chevet et qui se prennent en photo sur les réseaux, on a l'impression que vous êtes aidé quand même.
1: Oui, bon, moralement. Ouais.
0: On vous aide moralement, voilà. Ouais, donc tout ça, c'est OK, c'est de la communication. On va faire une deuxième respiration musicale. Et ensuite, on va parler justement de quoi? Des assurances. Hein, parce que les assurances, tu en as parlé tout à l'heure, c'est je vais dire un problème qui risque de mettre à mal réellement au-delà de la maladie. C'est vraiment crucial pour la tradition camarguaise, ces fameuses assurances. Renaud va nous en parler juste après cette pause. Alors cette pause, je laisse le soin de. Ah ça c'est. Allez, ça c'est gitan.
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0: Los Reyes. Pas du tout. C'est Chico.

0: Allez, Chico and the Gypsy King, Maria sur Radio Système dans l'émission Maria dans l'émission de Terra Nostra, l'émission qui est consacrée à la bouvine. On est avec Renaud Vignuessa qui est éleveur de taureaux, éleveur de chevaux. On a passé pas mal de questions. Hein. On a parlé de la maladie, on a parlé de son métier, on a parlé un peu de tout. Et puis on va parler des assurances, parce que les assurances dans ce territoire ici, c'est quelque chose d'important, Renaud, parce que sans assurance, on ne peut pas faire de spectacles taurins, les abrivades, etc. On ne peut pas faire des spectacles de rue si il n'y a pas d'assurance. On est d'accord, Renaud ?
1: Ah, bien sûr, oui, il faudrait être fou de travailler sans assurance avec des taureaux dans les rues.
0: Voilà, puisque quand il y a un accident, qu'est-ce qui se passe ?
1: C'est le manadier qui est responsable, quelles que soient les circonstances de l'accident.
0: Voilà, le manadier est le seul responsable aujourd'hui s'il y a un accident, même s'il y a, il y a quand même les mairies aussi qui ont une responsabilité, qui doivent alerter, mais en général, elles le font.
1: Oui. En principe, chacun fait bien son travail. Le problème étant parfois des gens qui sont sur les parcours et qui sont distraits ou qui font pas attention ou dans un état second, on va dire. Et qui sont victimes d'un accident, mais pour lequel, s'ils avaient fait un peu plus attention, ce serait rien passé.
0: Donc vous, qu'est-ce que vous réclamez, les manadiers, par rapport à cette situation, notamment des touristes, on va dire ça, personnes, des fois, alcoolisées, qui se font bousculer.
1: Oui, alors la vigilance de tous, bien évidemment, de la part aussi de ceux qui sont qui connaissent et qui savent et qui en y voient quelqu'un qui est pas trop dans le coup, quelqu'un de touriste qui connaît pas, qui n'est pour rien mais qui connaît pas, de faire un peu de prévention et de les écarter. Mais ce qu'on attend surtout, c'est une modification de la loi qui fait qu'on est responsable en toutes circonstances et quelles que soient les circonstances de nos animaux. Il y a des moments où ce n'est pas de notre faute réellement, mais la loi fait qu'on est responsable. Et ça, on a les députés qui travaillent et sénateurs qui travaillent pour la modification de cette loi. Si on arrive à la changer, ce sera peut-être plus souple avec les assurances. Aujourd'hui, c'est très très compliqué.
0: Alors par exemple, sur les assurances aujourd'hui, combien paye un manadier sur des abrivades, par exemple, pour pouvoir faire une abrivade, ou tu peux nous donner des chiffres quand même?
1: Oui, c'est pas par abrivade, mais c'est par an, une responsabilité civile. Il y a 7-8 ans, c'était à peu près 1200 euros par an, ce qui était supportable.
0: Ouais,
1: aujourd'hui, on est plus entre 6 et 10 000 euros par an
0: d'assurance.
1: Donc ça fait quand même assez lourd. C'est du 600% d'augmentation, 700% d'augmentation, ça a été énorme. Et malgré ce, aujourd'hui, les assureurs historiques nous ont radiés et on cherche des solutions, mais on n'a pas à ce jour de vraies bonnes solutions.
0: Voilà, Groupama, pour la petite histoire, Groupama qui était le principal assureur des courses camarguaises, des spectacles de rue, a décidé du jour au lendemain en disant stop, on ne finance plus les abrivades dans le sud de la France. Point, ça nous coûte trop cher. Pour 1 euro qu'on récolte, on en donne 18, je crois, 18-20.
1: Alors ça, c'est les chiffres qu'ils nous donnent. J'aimerais bien avoir un peu plus de détails et de choses comme ça, parce que, sans trop être technique, mais quand il y a un accident, il y a des sommes qui sont provisionnées, c'est-à-dire ils mettent 700-800 000 euros de côté pour pouvoir payer d'éventuels sinistres, mais des fois qui ne sont pas payés. Donc ça rentre aussi dans les charges, mais ça reste chez eux. Donc quelque part, c'est de l'argent qui est placé, qui sort comptablement de certaines lignes. Et nous, on n'est pas responsable de ça.
0: En tout cas, quoi qu'il arrive, les assureurs disent stop. Alors, j'ai vu qu'il y avait un assureur de Saint-Rémy-de-Provence, non ? Ou
1: du 13, là. Oui, il y a un courtier qui essaye de...
0: Venez chez moi, mais ça marche.
1: Mais ça marche, mais sous certaines conditions qui sont quand même assez compliquées. Il faut savoir que les clubs taurins aussi ont du mal à s'assurer, les mairies ont du mal à s'assurer, et ça n'a pas été que les manadiers qui ont été lâchés, c'est l'ensemble des acteurs des traditions, et voilà, c'est pour ça que je vous dis, je suis très très inquiet moi sur la suite des choses, parce que à ce jour, des vraies bonnes solutions, il n'y en a pas. Alors, on a aussi notre part de responsabilité, les manadiers. On avait eu le débat ensemble à la dernière émission, mais il y a des dérives depuis 30-40 ans qui sont arrivées dans notre travail, et des choses qu'on trouve normales aujourd'hui, qui ne l'étaient peut-être pas Et est-ce qu'il ne faut pas se remettre en question? Est-ce qu'il ne faut pas revenir à des fondamentaux de notre travail pour pouvoir rediscuter avec les
0: assureurs
1: historiques?
0: Alors, quand tu dis les dérives, quelles dérives concrètement?
1: Aujourd'hui, on voit attraper un taureau par 5 ou 6 jeunes. On voit de la farine, des bâches. Il y a un tas d'obstacles et d'entraves au parcours. Il y a aussi des
0: parcours. Ça, c'est les jeunes.
1: Ça, c'est les jeunes, mais qu'on a laissé faire. Hein. Moi, j'incrimine pas les jeunes. Les jeunes, ils sont ce qu'on leur a laissé être. On leur a laissé faire, ils le font, ils s'amusent. Ils sont pas conscients, ils sont pas à l'âge où ils ont avoir conscience des choses. Mais c'est à nous, à nous faire respecter un petit peu plus. C'est des parcours aussi dans certains villages où on fait, au lieu d'une abrivade, c'est des taureaux, on explique toujours aux gens, c'est les taureaux qui partent des prés qui vont jusqu'aux arènes, et le soir qui vont des arènes jusqu'aux prés. Dans des endroits où il n'y a pas ces structures-là, on fait des 7, 8, 10 passages, un coup 4 taureaux, un coup un par un coup tous ensemble, et ça, forcément, ça augmente les risques, et donc voilà, nous ce qu'on aimerait, c'est peut-être revenir à un seul passage le midi, un passage le soir, et puis voilà.
0: Alors ça, c'est la remise en cause, on va dire, des participants. Mais il y a la remise en cause aussi des manadiers.
1: Oui, oui. Hein,
0: des manadiers. Est-ce qu'il ne faudrait pas faire le ménage un peu, les manadiers, entre vous, là, ceux qui ne jouent pas le jeu, parce qu'il y a une charte qui a été mise en place, hein, entre les manadiers, il ne faut pas faire ça. Enfin, bon, je ne connais pas exactement les tenants et les aboutissants de cette charte, mais en tout cas, c'est de réguler et de dire, bon, il faut la respecter, sinon... Et on s'aperçoit qu'il y a des manadiers qui ne la respectent pas et qui font des choses interdites, entre guillemets, par la charte, et puis il y a un accident, et puis voilà, on revient...
1: C'est exactement le problème, c'est qu'on applique, quelles que soient les lignes de bonne conduite qu'on essaie de s'appliquer, mais malheureusement, dans la profession, on ne les respecte pas, on ne se fait pas assez respecter, et c'est vraiment dommage.
0: Voilà. Donc, alors, là je ne sais pas si ce sont vraiment les petits manadiers qui sont parfois obligés, hein, pour gagner de l'argent, de faire aller plusieurs passages, aller-retour, ces fameux festivals de bandits qui
1: Moi, je ne ferai pas de distinguo entre petits manadiers et grands manadiers. Il y a des grands manadiers qui font n'importe quoi, il y a des petits manadiers qui travaillent très bien. Donc, je ne suis pas partisan de... C'est un peu facile, c'est un discours qui est un peu facile de dire, ah ben c'est les petits manadiers, ils font pas les choses bien, etc. Non, il y a des gros manadiers très connus qui font beaucoup de bêtises, et inversement, il y a des petits manadiers qui travaillent très bien, qui sont très appliqués. Donc, c'est vraiment dans l'application des chartes et des choses qu'on doit faire qu'il faut respecter et se faire respecter.
0: Alors aujourd'hui, c'est l'hiver, vous discutez, est-ce qu'on verra des abrivades ou des bandidos dès le mois de février? Je crois que la saison commence à Aimargue. Hein.
1: Voilà, il y a la reprise, on peut ressortir les taureaux à partir du 7 février, il y a déjà des manifestations qui sont prévues dans les week-ends qui suivent.
0: À partir de ce week-end?
1: Oui.
0: Le week-end, oui.
1: Donc, on va revoir des taureaux, mais dans quelles conditions et combien de temps, si on continue comme ça, je ne sais pas.
0: Voilà, ça c'est dans l'expectative. En tout cas, je pense qu'il y aura une solution. Hein. On a des sénateurs, on a des députés qui essayent de...
1: Oui, mais ils sont députés, ils sont sénateurs, mais ils ne sont pas assureurs.
0: Ils ne sont pas assureurs. Et oui, c'est les assurances qui font les... Comme j'ai toujours dit d'ailleurs, depuis qu'on parle de ces problèmes, j'ai dit, vous verrez que ce sont les assurances qui vont régler le problème.
1: Tout à fait.
0: Voilà. Alors, est-ce qu'il y a des questions? Je vous écoute.
2: Ce n'est pas une question. Je voulais évoquer les fêtes votives. Donc, abrivade au bandido. Moi, personnellement, j'ai vécu 30 ans à Marchillargues. Et les fêtes de Vauvert, je les ai faites, mais alors, pendant des années et des années. Et pour venir de Marchillargues à Vauvert, on passe par où? Le Quélar, le pont de l'Hôte, le pré des Demoiselles. Vous savez, ça, je les connais.
0: Quel beau parcours!
2: Ah oui, ça, je les connais. Et pour la fête du Quélar, on allait voir... Avec mon mari, on allait voir les bandidos. Et on se mettait sur la levée du Vistre, vers le pont de l'Hôte.
0: Le pont de l'Hôte, oui.
2: Alors moi, je choisissais un gros platane, un peu loin du virage. Et là, je me suis régalée. Mais un jour, il y avait une dame qui était assise sur la levée, tranquille, elle était dans un fauteuil. Et le taureau, lui, le virage, il s'en fout. Il est parti tout droit, il l'a enlevé, mais alors, elle a fait un vol plané.
0: Un vol plané, oui.
2: Et moi, vite, je m'étais mise, me suis mise derrière le platane. Et le taureau est passé comme de là à là. Je me suis dit, le vistre ou le taureau? Non, je sais nager, le vistre est bas, je pourrais plonger dans le vistre.
0: Et est-ce que vous étiez bien assuré?
3: Non, je plaisante.
2: Non, mais je m'étais bien protégée et voilà.
1: Mais vous avez parfaitement résumé la situation. Vous allez voir des taureaux, vous savez que vous allez voir des taureaux. Vous cherchez un endroit pour vous réfugier.
2: Exactement.
1: Vous profitez du passage d'un passage des taureaux, oui. Et vous étiez ravie et contente et vous en parlez,
2: oui.
1: Encore.
2: Voilà.
1: Et c'est tout simplement
2: ça. C'est un bon souvenir.
1: Exactement.
2: Pour moi.
1: Et aujourd'hui,
2: c'est bandit.

0: gardien et de manager. Bravo. Merci Jean-Louis.
1: Je joue dans le cas.
0: Ah, olé.
2: Vous nous ferez un petit air gypsy tout à l'heure.
1: C'est le maçon guitariste.
0: Véronique, puis il y a plusieurs questions dans la salle. Hein.
3: Ma question, elle va être peut-être un peu idiote, mais en tant qu'ancienne fromagère, je me pose la question, pourquoi on ne fait pas du fromage avec le lait des vaches ?
1: Je vous laisse mes vaches, vous irez les traire autant que vous voudrez.
3: D'accord, ok, c'est juste pour ça.
1: Non, c'est juste parce que ce sont des animaux qui sont avec, dans le mode d'élevage qu'on a, on a peu de contact avec, physique, et bien évidemment, une traite n'est pas possible. Après, on pourrait imaginer de domestiquer des vaches Camargue et d'en faire du lait.
3: D'accord, ce n'est pas une question par rapport au lait, c'est une question
1: non,
3: simplement,
1: c'est, une question
3: c'est pour
1: de,
3: l'attraper.
1: Voilà, pour l'attraper, la traire.
3: D'accord, et en sortir vivant.
1: Et en sortir vivant, et en même temps, en termes de rentabilité, ce n'est pas des grosses vaches qui
3: d'accord,
1: font beaucoup
3: okay.
1: de lait.
3: Merci.
0: Ouais, et puis, il faut préciser que le taureau et la vache ont été faites pour plutôt les jeux taurins hein, et la tradition,
4: oui, bon.
0: et pas l'élevage.
5: Bonjour, je m'appelle Francine, comme la farine. Je suis née à Saint-Tropez. Malgré ces difficultés, qu'est-ce qui vous donne encore envie de vous lever tous les matins pour continuer de faire vivre votre culture et ce métier ?
1: Je vous remercie de votre question parce que c'est vrai que j'ai passé tout l'hiver un peu à me battre contre la dermatose, contre les assurances, contre beaucoup de choses. Et c'est vrai que c'est pas facile. Mais en même temps, c'est vrai que le matin, quand on va voir nos bêtes, qu'on a les soins quotidiens, et on sent que nos animaux ont besoin de nous aussi. Hein, mais nous, on a besoin d'elles aussi parce que c'est elles qui nous amènent cette liberté de quotidien. Moi, je vous ai dit, j'ai commencé, j'avais pas grand-chose. Aujourd'hui, je suis riche, mais je suis riche de moments fantastiques que je passe avec mes bêtes, autant les chevaux que les taureaux. Et c'est ça qui me fait me lever le matin, c'est que continuer à avoir la chance de pouvoir vivre cette vie-là, qui pour moi n'était pas du tout écrite pour moi. Je prends ça comme une vraie chance, une vraie richesse. Et malgré les difficultés, ben je reste conscient que on est des privilégiés de la vie quand même aussi.
0: Jamais de découragement, Renaud ?
1: Non, après voilà.
0: Parce que là, ça fait quand même six mois que.
1: Cet hiver, entre ça et la pluie.
0: Et la pluie qui arrive en plus.
1: Et la boue et compagnie, bon, c'est moins rigolo. Mais bon, voilà, après les beaux temps vont arriver.
0: Vive le printemps.
1: Voilà. Il y a les naissances qui vont arriver, il y a les poulains, les veaux. Bon, voilà, ça nous donne du bon au cœur.
0: Augustin a une question, Augustin.
6: Oui, la question que je me pose.
0: Le syndicaliste.
6: Oui. On en reviendra sur. Mais je n'ai pas la raison. Je me demande la question. Pourquoi qu'il y a juste la dermatose qui est dans l'Europe ? Dans le monde, ça n'existe pas, alors.
0: La dermatose.
1: Non, elle existe dans le monde, mais il y a des endroits dans le monde où elle est traitée de manière différente. Elle est traitée comme une maladie normale qu'on soigne.
6: Et avec des bons résultats.
1: Et avec des bons résultats, parfois des pertes aussi, mais bon, des pertes individuelles ou par petits lots. En Europe, c'est simplement que c'est une nouvelle maladie et qui est classée dans les maladies éradiquées. Donc, la difficulté, elle est essentiellement de là. Si on déclassait cette maladie en maladie normale, ben on la soignerait, on la traiterait et puis on aurait des résultats normaux.
0: C'est l'école du maintien. Est-ce qu'il y a d'autres questions pour Renaud Vignessa avant de conclure cette émission? Yves.
7: Mais moi, je voudrais te présenter mes félicitations. Oui. Pourquoi tu as du courage de comment faire de partir avec rien et être là où tu es maintenant.
0: Ça,
1: je vous remercie.
0: J'ai presque envie de conclure là-dessus. Hein. C'est vrai que bon courage en tout cas. Alors peut-être Jean-Louis encore une question.
8: Moi, je faisais partie d'un club taurin pendant 3 ans et je m'occupais des arènes, je m'occupais des camions pour mettre pour faire passer les taureaux. Et à la fin du compte, je suis resté pendant 10 ans. Je travaillais comme un fadam. Je travaillais pour un mec ne savait pas nous guider, alors c'est pas la peine d'en parler. Hein.
2: Mais c'est important, les gens comme vous, Jean-Louis.
1: Voilà, vous faites partie des gens qui sont bêtes.

0: bénévoles et qui font notre culture. Mais vous, vous avez donné, et ça c'est important, vous avez donné de votre temps et c'est le plus important.
1: Voilà, merci. Encore une dernière question, allez, il nous reste encore quelques minutes.
2: Pour l'encocardement des taureaux, oui. C'est assez dangereux, hein. Il faut...
0: Oui.
2: Parce que j'ai vu dans les journaux que des manadiers s'étaient fait trouer le bras.
0: Oui, oui, ça peut arriver.
2: Par un taureau.
0: Le bras, le visage, c'est des parties du corps qui
2: sont... C'est assez dangereux. Moi, je les ai vus faire l'encocardement.
1: Alors, c'est quoi l'encocardement?
2: Eh bien, les ficelles. D'abord, la cocarde. Ensuite, les ficelles. Là, les taureaux commencent à s'énerver un peu.
1: C'est les trophées hein, qu'on met sur la corne du taureau.
2: Oui, oui, pardon.
1: Pour que les raseteurs puissent...
2: Et le frontal. Maintenant, je ne sais pas si le frontal est toujours...
0: Non, on ne le met plus.
2: Vous ne le mettez pas.
0: On ne le met que pour la cocarde d'or.
2: Ah, voilà. D'accord.
1: Voilà, le premier week-end de juillet, semble-t-il, la cocarde d'or dans les arènes d'Arles, avec... À l'ancienne, comme on dit, c'est-à-dire limite de raseteurs. Il y a peut-être 60 raseteurs. Ouais. Enfin, je dis 60, mais il y en a pas mal quand même. Ouais. Il y a une trentaine de raseteurs dans l'arène, comme avant, quand la course camarguaise n'était pas réglementée. Ça s'appelait la course libre. Voilà.
2: Vous ne pouvez pas mettre n'importe quel taureau, non? Vous, les manadiers. Voilà. Vous les sélectionnez. Oui.
1: Voilà. Ah oui. Merci en tout cas, Renaud. Merci de l'applaudir aussi.
0: Merci à vous de votre accueil.
1: Et merci en tout cas de vos questions qui ont été très pertinentes. Et je crois que c'est une bonne idée que d'organiser une émission par mois ou tous les deux mois comme ça sur un thème d'actualité. Et c'est ce qu'on s'efforce de faire avec les animatrices de la maison de retraite. L'accueil, Julie. Et je vois aussi qu'il y a Linda. Oui, Linda, il va falloir que je m'y mette parce qu'elle vient d'arriver. Bienvenue, Linda, en tout cas. Et j'espère que tu vas faire de la radio aussi parce que, de la radio, tu sais qu'on a un studio là-haut, on peut écouter de la musique aussi, hein, juste écouter de la musique. Et c'est ça aussi notre projet entre la radio et puis la maison de retraite, l'accueil à Vauvert. Je vous remercie beaucoup. Alors le générique, écoutez le générique, vous la connaissez celle-là? Allez, on se quitte là-dessus.

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2: Voilà tout de suite Jean-Pierre qui était présent à AOB ce dimanche 28 septembre pour la fête des aromatiques du midi.
3: Voilà, je suis avec Régis qui est un producteur de plantes médicinales mais aussi agriculteur, cueilleur et distillateur. Il propose des plantes médicinales, des huiles essentielles, des hydrolats, des aromates, même du savon et des bougies. Alors Régis, tu peux nous parler de ton activité?
4: Oui, bonjour, bonjour tout le monde. Tu l'as très bien fait déjà pour commencer. En effet, je suis producteur de plantes médicinales bio. Je cultive des plantes méditerranéennes locales sur mes terres de la Bastide d'Angrasse et du côté d'Uzès. C'est en Garrigue. Et donc voilà, j'ai à cœur de travailler des plantes locales qui nous entourent pour les valoriser, les faire connaître, les mettre en avant dans le cadre de leur usage traditionnel. Avec toutes les vertus qu'elles ont.
3: Et qu'est-ce qui t'a poussé à faire cette activité?
4: Moi, la première chose qui m'a poussé à me rapprocher de la terre, ça a été avant tout d'arrêter de travailler, vois-tu. Donc désormais, je fais une activité qui me plaît. Je suis au contact du végétal, des plantes médicinales puissantes. Et c'est une activité qui remplit ma vie, quoi. Donc oui, avant tout, l'idée, c'était de profiter de la vie en faisant quelque chose d'épanouissant et qui
3: voilà.
4: Me plaît.
3: De prendre le temps d'avoir un autre rythme.
4: C'est
3: de
4: ça
3: vie.
4: Aussi. Oui, oui, de vivre au rythme de sa passion et de ce qu'on a envie de faire.
3: Voilà. Et qu'est-ce que tu produis alors? Comme je vois, il y a des plantes médicinales, des tisanes. Qu'est-ce que tu fabriques?
4: Donc, avant tout, je produis des plantes que je cultive sur mes terres. Donc, ça va être voilà, les méditerranéennes classiques, que ce soit les thym, les romarins, sarriettes, origan, marjolaine, verveine, etc. Et des plantes un petit peu pointues. Et après, j'en récolte certaines en milieu naturel. C'est pour ça qu'à ce titre, je suis membre de l'Association française des cueilleurs de plantes sauvages professionnelles. Et donc, pour récolter des plantes en milieu naturel, en respectant bien entendu l'environnement et en faisant ça de façon consciente et respectueuse. Donc là, je vais récolter dans ce cadre-là la lavande aspic, par exemple, sauvage, et le romarin à camphre, par exemple, dans les gorges du Gardon, ou même dans l'Avonage. J'ai certains sites de récolte dans l'Avonage.
3: Oui, et tu es aussi, tu pratiques la distillation de et plantes.
4: Voilà.
3: Alors, c'est surtout des plantes aromatiques.
4: Oui, voilà. Alors, précisément, je fais de l'extraction des huiles essentielles, des plantes médicinales et en parallèle la production d'hydrolat, puisque ce sont deux matières qu'on produit simultanément. L'hydrolat, ce sont les eaux florales, pour ceux qui ne connaissent pas. Et donc voilà, j'ai été formé à l'extraction des essences de façon traditionnelle, à basse température, basse pression, pour vraiment respecter le végétal et avoir des huiles essentielles d'une puissance incomparable.
3: Et aujourd'hui, à cette fête de la plante aromatique du midi, tu as beaucoup de visiteurs sur ton stand.
4: Oui.
3: Il y a les gens, tu les sens intéressés et...
4: Ah, mais forcément, en organisant une journée de la fête aromatique, tous les gens qui viennent ici, ce sont des gens qui sont détendus, très agréables et qui viennent parler de plantes. Donc oui, absolument, on a un public qui est venu à notre rencontre parce qu'il savait de quoi il s'agissait. Donc tout le monde ici est bien ouvert aux plantes et profite de ce dimanche en toute tranquillité.
3: Pour te contacter, pour avoir des infos? Adresse.
4: Moi, de toute façon, l'exploitation agricole, ça s'appelle l'Herbier des Garrigues. On peut me retrouver sur les réseaux, sur un site internet aussi où j'ai une boutique en ligne. C'est herbierdesgarrigues.com tout simplement. Et après, j'ai une petite boutique, j'ai un point de vente à Manduel où je suis ouvert tous les mercredis. C'est à côté de Nîmes, c'est ma cape de stockage. Donc là, on peut me retrouver tous les mercredis à Manduel.
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pour tout vous dire, il arrive des fois que qu'elle arrive et que j'ai beau tout faire, tout dire pour la faire partir, elle reste là. Et en fin de compte, je me demande même si elle serait pas là un peu tout le temps. Tristesse est là et... Tristesse.

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0: Il est midi ici à Paris, midi à Madrid également. Bonjour à tous.
1: Karine Bellicha.
0: À la une, l'équipe de France, c'est la seule chose que je voulais faire. Voilà les premiers mots de Zinedine Zidane. Pardon, après l'officialisation sans surprise de sa nomination au poste de sélectionneur des Bleus. Sur le front des incendies en France comme en Espagne, les pompiers veulent marquer des points contre les brasiers. Avant le retour de la canicule, les évacués des deux côtés de la frontière tentent de s'accommoder d'un quotidien bien précaire. Et puis nous évoquerons le ballet diplomatique à la Maison-Blanche, deux rencontres d'affilée pour Donald Trump. Le

0: président ukrainien sera dans le bureau ovale avant le Premier ministre israélien. Z comme Zidane, icône du foot français à 54 ans. Zinedine Zidane a donc été nommé sans surprise sélectionneur des Bleus avec la lourde tâche de succéder à son ancien coéquipier Didier Deschamps. Cette nomination, l'ancien capitaine de l'équipe de France, ex-entraîneur au Real Madrid, il en rêvait depuis des années.
1: Aujourd'hui pour moi c'est juste une continuité, quelque part un rêve. Ce que je peux vous dire, c'est que j'ai eu des propositions pendant ces 4-5 ans où j'ai arrêté pour reprendre un club et je les ai toutes refusées pour l'équipe de France. Parce que l'équipe de France, pour moi, c'est la seule chose que je voulais faire après ma carrière, enfin après mon expérience avec le Real Madrid. C'était la seule chose que je voulais faire, c'est entraîner cette équipe de France. Je l'ai connue gamin, j'ai commencé minime, j'ai franchi toutes les étapes. Jusqu'à arriver à la sélection A, qui est le summum. Voilà. Il n'y a pas d'autre mot. Aujourd'hui, j'ai l'opportunité d'être le sélectionneur de cette équipe. Et je vais tout donner pour que cette équipe continue à gagner. Voilà. C'est la seule chose qui m'anime. C'est de pouvoir, travailler pour cette équipe de France et pour qu'elle continue à gagner.
0: Zinedine Zidane qui a dit espérer que le journaliste sportif français Christophe Glaise, toujours détenu en Algérie, puisse rentrer chez lui. Je soutiens comme un parent, Christophe Glaise a dit le nouveau sélectionneur des Bleus. RFI. Les pompiers français déjà épuisés n'auront aucun répit dans le sud-ouest, même si la nuit dernière a été calme. Le retour prévu de la chaleur inquiète. Il fait craindre une nouvelle aggravation des incendies autour de Bordeaux. Météo France prévoit une hausse des températures jusqu'à 35 degrés dans les terres. Aujourd'hui, les déplacés climatiques dans la région, plus de 220 000 personnes, ne peuvent toujours pas rentrer chez elles. Beaucoup ont pu être relogés en urgence chez des proches, mais plus d'un million se trouvent sans solution, réfugiés dans le parc des expositions de Bordeaux depuis la nuit de vendredi à samedi. Ils dorment sur des lits de camp. De nombreux bénévoles sont à pied d'œuvre pour rendre leur quotidien précaire supportable. Reportage de Nicolas Roca.
2: Pour tout ce qui est nutri, on ne l'accepte pas sur ce pôle.
3: On se trouve dans le grand hangar du parc des expositions où les différents dons sont recueillis, beaucoup de bouteilles d'eau notamment, de la nourriture un petit peu partout, des couettes, des sacs de couchage. Et les bénévoles essayent de s'organiser comme ils peuvent pour les répartir aussi efficacement que possible pour tous les gens qui doivent dormir ici.
4: Les camions que vous voyez qui arrivent, c'est les gens qui donnent. Les entreprises, les magasins, les particuliers, tous les donneurs.
5: Éric Audy travaille à la métropole, mais face à l'urgence, il est devenu responsable de la logistique.
4: Une fois que ça arrive ici, nous, les bénévoles, on fait décharger ici, on stocke par catégorie. Par exemple, vous avez les shampoings pour enfants, les dentifrices, tout est trié et mis par catégorie. Comme ça, on n'a pas besoin de chercher.
3: Est-ce qu'il y a encore des manques ?
4: Non. Là, avec ce qu'on a en stock, on peut alimenter 5000 personnes.
5: De quoi faire face à la crise, mais pas à une éventuelle évacuation des grandes communes, de l'agglomération ou du centre-ville, alors que le feu reste entre 15 et 20 km de Bordeaux. Alors l'aide de tous les bénévoles est la bienvenue. Audrey n'a pas hésité.
6: Il me semble que dans le monde actuel, faire preuve de solidarité, c'est le minimum que peut faire un être humain. Et donc ça me semble important de pouvoir apporter ma pierre à l'édifice.
5: Plus de 10 000 personnes ont déjà proposé leur aide. Nicolas Roca, Bordeaux, RFI.
0: En Espagne, le vent attendu dès demain dans la région de Madrid est particulièrement redouté avec le retour d'une chaleur extrême comme dans la région de Valence. Un compte à rebours est déclenché depuis hier pour tenter de maîtriser le feu autour de Madrid avec ses prévisions météo très défavorables qui pourraient rendre la situation de nouveau hors de contrôle. Ces incendies ont déjà ravagé 75 000 hectares, soit 7 fois la superficie de Paris et 90 000 personnes au total sont confinés ou évacués. Des évacuations massives pour des raisons de sécurité. Il est important que la population y adhère, comme l'explique Mercedes Martin, porte-parole de la Guardia Civil.
7: Nous partons du principe que nous avons besoin de la collaboration des citoyens pour pouvoir faire tout ce que nous faisons. C'est très difficile, car les personnes sont très attachées à leur logement et à leurs effets personnels. Nous devons leur faire comprendre que lorsque nous les évacuons, c'est une nécessité, parce qu'il peut y avoir un danger plus grave. Ce que nous devons absolument éviter, ce sont les dommages humains. Et il est très important que les médias, qui sont nos porte-voix capables d'atteindre la population, relayent également ce message. C'est pourquoi l'information est essentielle en cas d'incendie. Il faut aussi expliquer comment évolue l'incendie pour que les gens comprennent pourquoi nous devons les faire sortir de chez eux.
0: Des propos recueillis par notre envoyée spéciale Alice Froussard. Hier, le Premier ministre espagnol a estimé que ces incendies d'une ampleur inédite sont l'expression d'une urgence climatique et qu'il ne s'agit plus d'une exception, mais de la règle dorénavant. Face à cette situation, un décret-loi va permettre d'étendre la protection des salariés et des entreprises espagnoles touchées par les incendies. Une aide pour couvrir des situations qui n'étaient jusqu'à présent pas prises en compte, comme celle des évacués. En avril dernier, Donald Trump avait parlé de Benjamin Netanyahou comme d'un type très difficile. Le premier cessez-le-feu entre Washington et Téhéran avait créé un fossé entre ces deux alliés. Le premier ministre israélien avait concédé des désaccords tactiques. Aujourd'hui, les deux dirigeants se retrouvent à la Maison-Blanche. Alors que les divergences semblent dépassées, le dossier iranien sera abordé, mais aussi la mise en œuvre de l'accord cadre conclu sous l'égide des États-Unis entre Israël et le Liban, dont l'application reste difficile sur le terrain. Beyrouth condamne la poursuite des opérations israéliennes dans le sud du pays. L'État hébreu occupe un pan du territoire, affirmant vouloir neutraliser le Hezbollah pro-iranien. À des centaines de kilomètres du front, la région de Moscou a de nouveau été visée la nuit dernière par une pluie de drones. Près de 400 de ces engins télécommandés se sont abattus sur la capitale russe et ses environs, causant des dégâts sur des habitations, sans faire toutefois de victimes. Kiev vise en profondeur le territoire russe, avec l'objectif affiché de réduire les capacités militaires du Kremlin, en ciblant des infrastructures logistiques notamment, pour contrer les bombardements russes quotidiens, au moment où Volodymyr Zelensky est attendu à la Maison-Blanche. Il y précédera Benjamin Netanyahou pour tenter une nouvelle fois de convaincre Donald Trump de le soutenir face à la Russie. Le président ukrainien pourrait bénéficier d'un revirement, celui de l'influenceuse Laura Loomer, qui a l'oreille de Donald Trump. Elle a changé du tout au tout sa position sur Kiev et elle est loin d'être la seule chez les MAGA. Gwendal Lavina, la base électorale du locataire de la Maison-Blanche.
8: Pendant des années, l'américaine de 33 ans qui se présente comme journaliste reprend les éléments de langage du Kremlin et qualifie l'armée ukrainienne de bande de nazis. Puis c'est une épiphanie. Il y a quelques jours, Laura Loomer poste des vidéos où elle se dit sous le choc de voir à quel point elle a gobé les mensonges de la propagande russe. L'influenceuse complotiste s'exprime depuis l'Ukraine et diffuse aussi une interview du président Volodymyr Zelensky. Il était important qu'elle voie les choses telles qu'elles sont et avec ses propres yeux salue l'entourage du dirigeant. Ce revirement et celui récent d'un autre podcasteur, Tim Pool, sont loin d'être anecdotiques, tant ces figures peuvent faire et défaire l'opinion de la base MAGA de Donald Trump. Le président américain a toujours été dur avec l'Ukraine et la mort du sénateur Lindsey Graham, fervent défenseur de Kiev, faisait craindre le pire à Zelensky. Mais il pourrait bien avoir trouvé un soutien de taille en Loomer qui insiste désormais pour faire voter la loi sur le renouvellement des sanctions contre Moscou. Interrogé sur l'évolution du mouvement MAGA sur l'Ukraine, Donald Trump botte en touche, je pense qu'ils soutiennent ce que je soutiens. Gwendal Lavina, New York, RFI.
0: Volodymyr Zelensky espère notamment obtenir des missiles patriotes américains avant de pouvoir les fabriquer sur son sol. Et enfin, un puissant séisme de magnitude 7,1 a secoué le sud-ouest du Japon. L'alerte au tsunami a été levée depuis. Des bâtiments se sont effondrés. Une déflagration est signalée dans un centre commercial. Sans plus de détails pour le moment, 50 personnes ont été hospitalisées. En revanche, aucune anomalie n'a été constaté dans les centrales nucléaires de la région. Voilà, c'est la fin de ce journal. Tout de suite, 8 milliards de voisins avec vous, Emmanuel Bastide. Bonjour Emmanuel.
9: Bonjour Karine Bellicha. Prochain journal dans 50 minutes. À tout à l'heure. ce mardi sur RFI.
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11: 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On continue nos programmes.

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1: L'état d'une société se juge par l'observation de plusieurs indicateurs qui peuvent varier en fonction des valeurs et parfois des priorités de chaque société. L'économie, la santé, l'éducation, les droits fondamentaux, etc. Il y a une thématique transverse à tous ces indicateurs qui constitue un puissant révélateur. C'est la question de comment une société prend en charge les personnes les plus vulnérables et plus précisément comment une société protège les enfants et à travers eux l'avenir du pays. En 2014, un jeune homme alors méconnu, Lies Loufoque, demande à l'écrivaine Sophie Blandinière de le soutenir dans l'écriture d'un livre autobiographique intitulé « Dans l'enfer des foyers ». Il y raconte son parcours d'enfant placé dès la naissance. Il dénonce les dysfonctionnements et les violences du système de l'aide sociale à l'enfance, l'ASE, où il a été ballotté entre foyer et famille d'accueil pendant 18 ans. Ce livre est bouleversant et révoltant, non seulement pour les faits qui y sont décrits, mais également pour les conséquences dévastatrices de ce système pour les enfants. Il y a les violences, les sévices, l'absurdité du système qui est différent d'un département à un autre et qui montre le désengagement de l'État et le sentiment d'être un enfant de personne, ce sont les termes de l'auteur. Mais il y a également les conséquences. Moins de 5% des 400 000 enfants placés parviennent à obtenir le baccalauréat, c'est-à-dire ils n'ont pas le choix de faire des études supérieures. 45% des jeunes sans domicile fixe sont issus de l'ASE. Ces enfants, victimes de violences dans leur famille et institutionnelles, ne sont pas soignés correctement. Ils perdent, écoutez bien, 20 ans d'espérance de vie par rapport aux autres enfants de leur génération. C'est incroyable. Depuis, le combat de Lies Loufoque pour la cause des enfants se poursuit. Il a été médiatisé, il a fait des propositions de réforme, il s'est politisé, pour ne pas citer le parti à la France insoumise, car il ne faut pas rêver, la réponse ne peut être que politique. Expertiser, réformer, travailler avec les professionnels, légiférer et surtout octroyer les moyens financiers pour changer les choses. Lies Loufoque et Sophie Blandinière dans L'enfer des foyers chez Flammarion. Ils ont également coécrit Si les enfants votaient, deux points, plaidoyer pour une politique de l'enfance chez HarperCollins en 2022. En janvier 2021, à la suite de la publication du livre de Camille Kouchner, La Familia Grande, qui raconte les viols sur son frère jumeau dont elle accuse son beau-père Olivier Duhamel, le président de la République annonce la création de la commission indépendante sur l'inceste et les violences sexuelles faites aux enfants, plus connue sous le nom de CIVIS. Co-présidée par le magistrat Édouard Durand et Nathalie Mathieu, directrice générale de l'association Docteur Bru, l'instance est chargée d'élaborer des propositions en vue d'une politique publique de prévention et de lutte contre l'inceste. Elle s'appuie sur les témoignages des victimes. La parole de l'enfant est primordiale. En novembre 2023, au terme d'une mission de 3 années et sur la base de 30 000 témoignages, la CIVIS remet au gouvernement un rapport contenant 82 préconisations. Mais malgré le soutien de nombreuses associations et spécialistes de la protection de l'enfance, le juge Édouard Durand est écarté de la présidence. Fort de tous les éléments recueillis, le magistrat publie en 2024 un ouvrage qui fera date en la matière intitulé « 160 000 enfants, deux points, violences sexuelles et déni social ». Il s'agit d'un court texte précis d'utilité publique sur l'inceste et les violences sexuelles et sur le puissant déni collectif qui les entretient. Le constat est donc effroyable. 160 000 enfants sont chaque année violentés en France. Qu'est-ce que propose la société? Qu'est-ce qu'elle fait des voix de souffrance lorsqu'elles ont osé être entendues? Donc le juge Édouard Durand a observé tous les mécanismes de déni encore à l'œuvre dans la société et il nous livre ses conclusions personnelles. Il nous dit « On préférait que les victimes ne soient pas des victimes, que les criminels n'aient agressé personne. Mais entre l'impunité et la justice, il faut choisir. La parole des victimes doit être entendue sans arrière-pensée. C'est là que tout commence. C'est le premier geste non négociable de la protection de l'enfance. » Édouard Durand, 160 000 enfants chez Gallimard. Enfin, ce mois-ci, donc la journaliste Romane Brizard publie un livre édifiant intitulé « Inceste d'État ». Toujours suite à la parution de la Familia Grande et de Camille Kouchner, Romane Brizard remarque un décalage saisissant. La France célèbre la libération de la parole, tandis que des enfants qui dénoncent l'inceste et dont les plaintes sont classées sans suite sont contraints de revoir leurs agresseurs, rien n'empêchant alors que les crimes soient répétés. Frappée par cette dissonance, la journaliste analyse une centaine de dossiers judiciaires et recueille autant de témoignages de victimes et de professionnels de la protection de l'enfance. Bientôt, son investigation prend une tournure plus grave encore. Les mères d'enfants victimes, ses principales sources, disparaissent. Prêtes à tout pour sauver leurs enfants de leurs bourreaux, ces femmes ont décidé de fuir leur pays, quel qu'en soit le prix. Fruit de près de 5 ans d'investigation, ce livre met en lumière une violence d'État méconnue, celle qui, sous couvert de droit, criminalise les mères et trahit les enfants. Document d'utilité publique, il rend aussi hommage à ces femmes qui, refusant l'inacceptable, sont devenues à leur corps défendant des résistantes. Ces mères en cavale que Romane Brizard a retrouvées afin de faire entendre leurs paroles. Donc je vous conseille vraiment cette lecture. Vous pouvez également écouter l'autrice sur les ondes concurrentes de Radio France. Romane Brizard, Inceste d'État, chez Stock.
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2: Quand la bataille culturelle s'invite dans nos fêtes votives, certaines images pourraient sembler anecdotiques, un t-shirt provocateur, un déguisement, une mise en scène, mais lorsqu'elles s'accumulent, slogans sexistes, vrais marcassins morts portés sur l'épaule, symboles identitaires ou caricatures politiques, elles racontent autre chose. Elles témoignent d'une bataille culturelle qui ne se joue pas seulement dans les médias ou les assemblées, elles s'invitent aussi dans nos fêtes, nos traditions, nos blagues et nos symboles. Le propre d'une bataille culturelle est de rendre l'inacceptable ordinaire. À force de répéter « ce n'est qu'une blague » ou « ce n'est qu'une tradition », on finit par ne plus s'interroger. Or, nos fêtes disent quelque chose de la société que nous voulons construire. Quelle place accordons-nous aux femmes? Quelle image transmettons-nous aux plus jeunes? Voulons-nous des fêtes qui rassemblent ou qui excluent? S'interroger n'est pas censuré. Notre rôle de média local n'est pas de juger les personnes, mais d'observer, de questionner et d'ouvrir le débat. Les fêtes votives sont un patrimoine précieux. Elles méritent de rester des lieux de partage, de respect et de convivialité. À Radio Système, nous faisons le choix du débat démocratique, de la vigilance et du respect de toutes et de tous. 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

Il est 13h. 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

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On continue nos programmes.

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1: Tout cet été, on se retrouve au phare de l'Espiguette pour parler ensemble de ce petit coin de territoire qui est voilà, un endroit riche de biodiversité et de ce patrimoine bâti aussi. Quand on monte en haut du phare, donc je suis avec Florine Esco, la responsable du phare, bonjour.
2: Bonjour.
1: Quand on monte en haut de ce phare, on a une vue imprenable sur les dunes, la végétation qui entoure le phare et sur ce grand trait de côte qui bouge avec le temps.
2: Oui, complètement. Le fait qu'on monte sur la terrasse à 27 mètres de haut et qu'on surplombe un paysage finalement très plat, enfin plutôt plat, hein, même si certaines dunes atteignent 12 mètres de haut, mais on est plutôt sur un territoire assez plat, et ben on a une vue qui est assez incroyable. Et en effet, ce trait de côte, ben on arrive à lire complètement quand on monte en haut du phare. La particularité de l'Espiguette, c'est que devant le phare, sur sa face sud, on a une plage qui s'agrandit petit à petit. Donc quand on est devant le phare, on a une plage qui s'agrandit environ de 2 mètres par an. C'est un phénomène qui s'est ralenti, puisque à la construction du phare, on avait une plage qui s'agrandissait de 9 mètres par an. Donc ça veut dire qu'on a un phénomène qui se ralentit. Si vous lisez ensuite le paysage, on a différents traits de côte. Entre Aigues-Mortes et le Gros du Roi, le cordon de Jarras, hein, c'est un domaine viticole, le domaine royal de Jarras. Là, on a des grands pins, on est sur le bord de mer du Moyen-Âge, donc du XIIIe siècle. Quand on monte vers Aigues-Mortes, qu'on va vers les Saintes-Maries de la Mer, la route de Montcalm, ça c'est le trait de côte du VIIe siècle. Hein, il y a aujourd'hui beaucoup de vignes, mais à l'époque c'était une forêt de pins. Hein, et donc cette forêt, évidemment, témoignait de différents traits de côte. Donc on a comme ça une succession qui montre qu'on est bien les pieds sur un delta. Être sur un delta, ça veut dire qu'on a une sédimentation qui est forte. Ça veut dire que le Rhône, les fleuves, nous ont apporté du sable. Et petit à petit, ce sable, il s'accumule et on grignote de la terre sur la mer. C'est ça vivre sur un delta. Sinon, nous serions sur un estuaire. L'estuaire, c'est quand la mer ou l'océan rentre plus. D'accord ? Donc là, c'est l'inverse. Donc on a une sédimentation qui est forte.
1: Mais on le disait, ça ralentit avec le temps, là, cette accrétion.
2: Oui, alors pourquoi ça se ralentit ? Tout simplement parce que sur le Rhône, il y a des barrages. Et ces barrages, bah, ils ont pour effet de bloquer la sédimentation, bloquer les alluvions, bloquer ce sable qui vient des montagnes. Donc aujourd'hui, on a moins de sable qui arrive vers les Saintes-Maries de la Mer. Et par contre, nos courants marins et la dérive littorale sont toujours aussi importants, voire même plus. Donc, qu'est-ce qui se passe aujourd'hui ? C'est le sable qui arrive devant le phare, c'est du sable qui est décroché entre les Saintes-Maries de la Mer et puis le bout du parking des Baronnais. Ça veut dire que sur tout ce linéaire-là, en moyenne, sur des grosses tempêtes, etc., sur des années un peu charnières, on peut perdre jusqu'à 2 mètres de plage par an, ce qui est énorme. Hein. Et ces 2 mètres de sable qui partent, et ben finalement, avec les vagues, viennent s'accumuler devant l'Espiguette jusqu'au camping de l'Espiguette. Donc on a une plage de ce côté-là qui s'agrandit et qui grignote sur la mer.
1: D'ailleurs, même au sein même du Gros du Roi, on a différentes plages. On a le côté du Boucanet qui va davantage se creuser, du côté de Carnon aussi, alors qu'à l'Espiguette, on a tendance à s'agrandir. Donc ça bouge à très très peu de distance, finalement.
2: Exactement. Le fait qu'on ait à la fois bloqué de la sédimentation, qu'on se soit installé aussi sur des zones, qu'on ait parfois endigué à certains endroits, bah, ça bouge la dynamique. Mais cette dynamique-là, elle a toujours existé. Si on regarde des photos très anciennes du Gros du Roi, hein, on a des bancs de sable qui se créaient et puis du sable qui se déplaçait. Donc des endroits où le trait de côte se creuse, ça c'est un effet qui est complètement naturel. Hein. Au large des Saintes-Maries de la Mer, on a retrouvé des vestiges romains. Ça veut dire qu'à l'époque romaine, il y avait un petit village ou petit port romain qui s'est fait complètement engloutir par la mer. Donc ça n'est pas un phénomène qui est récent. Voilà, on a un trait de côte qui bouge et qui a toujours bougé.
1: Par contre, on a quand même des bords de mer qui sont souvent plutôt bâtis. L'idée, c'est qu'on essaye de trouver des solutions tant qu'on peut en trouver. Qu'est-ce qu'il existe justement pour accompagner un peu en douceur et essayer de faire au mieux pour protéger quand même nos habitations?
2: Alors nous, ici à l'Espiguette, alors quand je dis nous, c'est pas Florine, hein, pas du tout ça, c'est le Conservatoire du Littoral, c'est le CIMADREM, c'est la mairie du Gros-du-Roi, c'est le syndicat mixte de la Camargue Gardoise. Toutes ces entités-là vont réfléchir à quelles solutions trouver pour éviter de se faire grignoter par la mer. Et donc on a créé à l'Espiguette ce qu'on appelle des solutions fondées sur la nature. Donc on a recréé des cordons dunaires. C'est-à-dire qu'au bout du parking, on a réduit le parking, hein, je vous parle de ça depuis une quinzaine d'années déjà, hein. On a réduit le parking. Et on a surélevé la dune. Comment est-ce qu'on fait pour surélever la dune? Eh bien, on plante des ganivelles, on plante des obstacles au sable, et le vent va venir accumuler le sable sur cette dune, la végétation va prendre, etc. C'est-à-dire qu'on accélère le phénomène de création de dune. Hein, la dune, c'est une véritable barrière contre la mer, hein, c'est un rempart, hein. Il y en a des dunes qui atteignent 10-12 mètres de haut. Eh bien, l'homme sait accélérer la formation d'une dune. Donc, c'est ce qui est fait ici à l'Espiguette. On sait très bien que c'est un pansement, hein, c'est-à-dire que ça va résister temporairement, puis le jour où il y a une grosse tempête, il se peut que la mer, elle rentre. Pour éviter de pleurer face à ce problème-là, ce qu'on a créé sur le territoire, c'est un cordon de second rang. C'est-à-dire que reculé dans les terres, il y a un cordon, un linéaire qui fait plusieurs kilomètres, et qui c'est une dune artificielle. C'est-à-dire qu'on accepte qu'un jour, la mer elle rentre à cet endroit, qu'elle s'étale sur ces zones agricoles, qu'elle perde de l'énergie, et qu'elle s'arrête sur la dune de second rang. Ça veut dire qu'on recule, c'est un recul stratégique. Donc voilà, mais à l'Espiguette, c'est un espace qui est relativement naturel, il y a peu d'habitations. Donc c'est aussi intéressant de se dire, cet espace-là, ok, on le sacrifie, mais ça aura peut-être pour effet de préserver le centre-ville du Gros-du-Roi, la Grande Motte, etc. Donc c'est la stratégie qui est menée ici sur la commune du Gros-du-Roi.
1: Et ça permet un terrain aussi d'expérimentation justement grâce à la nature pour voir ce qui peut être fait aussi.
2: Exactement. On est conscient que toutes les communes ne peuvent pas avoir cette stratégie-là. Et sur le territoire, on est assez réactif sur le sujet. Hein. D'ailleurs, les élus ont monté ce qu'on appelle une entente intercommunale pour réfléchir justement sur le trait de côte entre le Gros-du-Roi jusqu'à Sète ou Narbonne, pour réfléchir à une échelle non pas locale mais intercommunale, hein, encore plus grosse, parce que ce problème-là, toutes les communes du littoral ont cette problématique.
1: Et puis parce que la nature, elle se conçoit à une échelle beaucoup plus grande finalement, donc il faut prendre en compte les différents aspects du territoire, les courants, et le territoire, c'est plus large que ça.
2: Exactement, c'est pas un problème qui doit être pris à une échelle à échelle locale, à mon sens. Là, j'ai donné un petit peu mon avis, mais je le pense sincèrement.
1: Et n'hésitez pas à venir monter en haut de ce phare de l'Espiguette pour aller regarder par vous-même ce trait de côte et en apercevoir un peu les contours. Merci Florine.
2: Merci.
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2: À l'occasion de la fête des aromatiques du Midi ayant eu lieu ce dimanche 28 septembre à Aubé, Jean-Pierre a rencontré Armel, propriétaire d'une pépinière à Saint-Dionysie. Écoutez-la nous en parler.
3: La pépinière s'appelle le pied de la plante, elle existe depuis 4 ans et elle est en bio. Je produis tout avec ma collègue Caroline Garrigue à la main et dans une serre froide. Donc les plantes qu'on propose sont très adaptées au climat et aux saisons. Tout ce qu'on propose est à planter au moment où on vous le propose parce que il n'y a pas de lumière ni de chauffage qui permet d'avoir des plantes hors saison. Et aujourd'hui, on est présente aujourd'hui donc à Aubé, à la fête des aromatiques du Midi, organisée par ce collectif qui est un groupement de producteurs de plantes aromatiques et médicinales sur le terrain de l'association Milombelle, dont vous avez des informations sur Facebook. Et les plantes que nous proposons en ce moment, en l'occurrence, sont toutes les plants potagers, les salades, les choux, les petits légumes type betterave, fenouil, blette, et puis aussi tout un tas de légumes vivaces que nous proposons, donc du poireau perpétuel, oignon rocambole, du chou d'aubenton, oseille, etc. On a également un grand choix de plantes aromatiques et médicinales, bien sûr, mais tous les plus classiques, et puis aussi des choses un peu plus originales, comme de l'agastache anisée, de l'hysope, des plantes comme ça. Et puis on a une petite sélection également de fruits rouges, donc des mûriers sans épines, des fraisiers, et puis des petits arbustes. Enfin voilà, on a un petit peu de quoi faire un jardin très productif et également ornemental.
4: Très bien, Armel. Et vous avez une méthode de culture. Par exemple, j'avais entendu parler de la permaculture éventuellement. C'est une démarche qui est dans votre sillon de productrice et de productrice de plantes.
3: Alors la permaculture à proprement parler, c'est une pratique plutôt que je vais conseiller aux jardiniers à qui je vends mes plantes à repiquer. Nous, notre méthode de production, elle est en bio et on fait également nos semences, donc les semences sont reproductibles. Et ça, c'est notre éthique de production, voilà, pas d'énergie pour produire et des semences reproductibles, c'est les deux grandes ligne. Et par contre, pour les personnes qui vont adopter des plantes qui ont été produites chez nous, on va leur conseiller effectivement de planter sur un sol qui sera vivant, donc en utilisant plutôt tout ce qui est matière organique et pas engrais minéral. Dans l'idéal, pas de produits chimiques non plus, type insecticides ou désherbants. On a un tas de conseils également de plantes pour se passer de ces pratiques-là, et donc on donne les conseils avec pour pouvoir faire un jardin sain et adapté à la famille, aux enfants et à la biodiversité également.
4: Vous êtes ouvert à tous les publics, qu'ils soient amateurs en jardinage et peut-être novices qui débutent et qui voudraient connaître cette pépinière et cette association, les Milombelles.
3: Tout à fait, c'est vrai qu'on donne beaucoup de conseils aux personnes qui débutent. On propose également, surtout ma collègue Caroline Garrigue, des ateliers. Donc vous avez beaucoup d'informations sur la page Facebook et prochainement le site internet Le Pied de la Plante. On est joignable également par mail et on peut vous envoyer comme ça toutes les informations parce qu'on fait énormément de choses aussi avec des associations locales comme le CIVAM et l'association Milombelle est une association à vocation de transmission pédagogique sur les plantes de manière générale et les pratiques au jardin. Et on s'adresse donc aux particuliers. On fait également des plans pour les petits maraîchers, donc sur des surfaces, des petites surfaces, quand on est quand même une petite pépinière. Mais n'hésitez pas à nous contacter pour toutes les questions sur les plantes et votre jardin.
4: Merci beaucoup, Armel. Et pour vous contacter, peut-être une adresse mail, un numéro de téléphone.
3: Oui, alors donc on est ouvert au public sans rendez-vous tous les mercredis après-midi de 14h à 17h et les samedis matins de 9h à midi. Vous avez ces informations-là sur Google Maps également quand vous tapez le pied de la plante. Et vous avez également mes coordonnées, donc contact@lepieddelaplante.fr avec un seul D entre pied et deux. Et puis mon numéro également, je pense que c'est mieux de le regarder sur internet, vous trouverez tout ça.
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0: Cœur de Petite Camargue.
1: Créée en 2017, la réserve du Petit Rhône est une réserve naturelle privée d'environ 70 hectares aménagés afin de préserver un espace naturel et sauvage pour vous faire découvrir la faune et la flore de la Camargue gardoise sur un site exceptionnel. Cette réserve est située à Silvéréal et vous pourrez emprunter des parcours balisés de 4,5 km à pied ou en VTT. Autre possibilité, et surtout insolite, la visite guidée en voiturette électrique sur plus de 300 hectares. Une visite de 3 heures au milieu d'une faune et d'une flore préservée. Ou alors, vous pourrez partir sans guide à bord de la voiturette électrique familiale 4 places qui est également à la location. Renseignements, la réserve du Petit Rhône à Silvéréal, un lieu insolite au 06 30 88 77 21.
2: Vous pouvez retrouver ces bons plans sur le site internet cœurdepetitecamargue.fr.

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1: Vous avez envie de vous évader, de vous ressourcer et de profiter de la nature pendant les chaudes journées d'été? Eh bien, préparez-vous à découvrir un lieu magique tout près de chez nous. Direction la cascade de la Visse, un véritable paradis naturel entre le Gard et l'Hérault, au pied des Causses de Blanda. Un coin de paradis où l'eau cristalline et les paysages sauvages vous attendent. Suivez-moi, je vous guide à travers ce lieu enchanteur. La cascade de la Visse est un véritable trésor caché entre les deux départements, donc du Gard et de l'Hérault, et à deux pas du parc national des Cévennes. Si vous êtes amateur de paysages sauvages et préservés, vous allez donc adorer cet endroit. En plein cœur de la nature, la rivière Visse dévale les pentes et forme une succession de vasques naturelles et de petites cascades cristallines qui descendent en cascade. Le tout dans un décor spectaculaire avec les gorges calcaires et les monts Cévenol en toile de fond. Ce lieu est un véritable havre de paix pour ceux qui cherchent à se déconnecter de l'agitation quotidienne. Ce qui fait la beauté de la cascade de la Visse, c'est sa fraîcheur naturelle et son côté très sauvage. L'eau est d'une clarté saisissante, filtrée par les roches karstiques environnantes, donnant à la rivière des reflets turquoise incroyables, un endroit parfait pour se baigner librement et profiter des vertus apaisantes de la nature. Cet endroit est donc un lieu prisé pour une baignade rafraîchissante. Vous pourrez vous installer dans une de ces vasques profondes et y tremper vos pieds, ou si vous préférez même plonger pour profiter pleinement de l'eau fraîche. C'est l'endroit donc idéal pour passer une journée en famille ou même entre amis à l'ombre des arbres. Mais ce n'est pas tout, la cascade de la Visse n'est pas seulement un lieu pour se baigner. Si vous aimez marcher, vous allez adorer la balade le long de la rivière. Des sentiers ombragés serpentent les berges, vous permettant de découvrir des vues spectaculaires sur les gorges et les petites cascades secondaires qui jalonnent le parcours. C'est une promenade paisible, parfaite pour se détendre et se ressourcer. Si vous avez plus d'énergie et que vous souhaitez explorer davantage, plusieurs randonnées un peu plus longues vous permettent de découvrir des points de vue imprenables sur des sites voisins comme le cirque de Navacelles, le mont Saint-Baudy ou même le pic d'Angeau. À chaque pas, vous découvrirez donc un nouveau panorama à couper le souffle. Et tout près de la cascade, vous allez également trouver une halte charmante puisque c'est le village de Saint-Laurent-le-Minier qui accueille donc cette magnifique cascade. Ce village Cévenol typique vous plonge dans l'histoire du sud de la France avec ses ponts anciens, ses maisons en pierre et son patrimoine préservé. Une balade donc dans ses rues, une glace à la main ou une pause dans un café local et vous voilà plongé dans l'atmosphère authentique de ce village où le temps semble s'être arrêté. Alors si vous êtes à la recherche d'un lieu unique où allier baignade, randonnée et découverte, la cascade de la Visse est définitivement un must cet été. En plus d'être facilement accessible depuis Montpellier, environ une heure de route, elle offre un cadre naturel, sauvage et apaisant, idéal pour se ressourcer. Entre limpides, végétations luxuriantes et paysages à couper le souffle, cet endroit vous garantit une expérience inoubliable en plein cœur des Cévennes. Alors on vous donne rendez-vous à la cascade de la Visse pour une escapade rafraîchissante et 100% nature.

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0: Canicule, restons vigilants. La minute prévention.
1: Docteur Raphaël Loza, bonjour. Vous êtes médecin généraliste dans le Tarn-et-Garonne. À partir de quel âge est-on considéré comme une personne à risque lors d'une canicule ?
2: Alors l'âge est déterminé classiquement à plus de 65 ans. Les seniors sont plus à risque pour plusieurs raisons. La principale, c'est une raison physiologique, parce qu'il y a des changements qui affectent chez eux leur transpiration. Également, il y a un moindre appétit et une diminution de la sensation de soif. Et le troisième point, c'est qu'il y a souvent des traitements médicamenteux et donc ça peut avoir des conséquences sur la déshydratation.
1: Et quels conseils leur donneriez-vous ?
2: Pour une personne de plus de 65 ans, lorsque la canicule est là, c'est de ne pas sortir aux heures les plus chaudes, de passer plusieurs heures dans un endroit frais ou surtout bien ventilé.
3: J'aime cette musique. Quand le mardi de 14h30 à 15h30, je me branche sur Radio Système et c'est bien sûr l'émission Radio Senior. Salut à toutes et à tous. Salut Véro.
4: Salut Domine.
3: Véro, c'est ma co-animatrice de cette émission, fameuse émission que l'on produit
4: oui.
3: Avec la maison de retraite. L'accueil à Vauvert, le principe est simple. La maison de retraite nous fait parvenir leur pause musicale et nous tout simplement on passe les morceaux et on commente bien sûr parfois l'histoire de cette musique. Donc on se régale et puis plus attendre, rapidement quand même, quels sont les résidents qui nous ont passé les musiques?
4: Alors les résidents, il y aura Jean-Louis, Francine, Josette, Paul Huguette, Jo, Augustin, Camille, Monique, José, Yves, Bernard et Linda.
3: Et Linda qui est l'animatrice, qu'on embrasse bien fort, on vous embrasse tous bien fort.
4: Bien sûr.
3: D'ailleurs, Francis Cabrel, Luis Mariano, Charles Aznavour, Michel Sardou, Pétula Clark, Barbe Livien, Dalida Cabrel, la petite culotte, Jean Ferrat, Eddie Mitchell, deux fois, et puis Dalida aussi, donc, seront au programme et au menu de cette émission.
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sans plus attendre le premier morceau de Jean-Louis. Tiens, on attaque par Jean-Louis qu'on embrasse bien sûr bien fort, Francis Cabrel, Il faudra leur dire.

0: toujours aussi à la mode, je vais dire, cette chanson très très belle donc de Francis Cabrel, sortie en 1986 sur l'album Sarbacane, écrite et composée et en personne par Francis Cabrel, qui est auteur-compositeur, bien sûr. Voilà, alors on continue à entendre cette chanson qui est quand même un message adressé aux enfants. On imagine un monde plus fraternel où les différences de peau, de religion, de culture, je ne sais pas si vous avez écouté le sens des paroles, ce serait plus des motifs de division. Bref, tout ça, ça a quand même un fond, et c'est pour ça que ça continue, bien sûr, à être écouté, notamment dans les écoles primaires, en fin d'année, dans les chorales. On retrouve souvent cette magnifique chanson de Francis Cabrel. Il faudra leur dire merci, Jean-Louis. Pour cette musique. Tout de suite, qu'est-ce qu'on écoute, tiens? Et qui dédicace la prochaine chanson?
1: Francine.
0: Oui, et donc?
1: Et donc, elle l'a choisi Luis Mariano. C'est magnifique.
0: C'est magnifique. Ah oui, ben, alors, on va peut-être passer à la suivante, parce que je crois qu'on a eu un petit problème
1: à la technique.
0: Pour charger cette musique. Donc, on va d'abord passer la suivante.
1: Alors la suivante, c'est Josette. Bonjour Josette.
0: Oui Josette, on vous embrasse bien fort
1: aussi.
0: Bien
1: sûr. Elle a choisi Charles Aznavour, Sur ma vie.
0: Sur ma vie, Charles Aznavour.

0: Oh, 1955, imaginez, c'est l'une des premières grandes chansons de Charles Aznavour qui marque un tournant dans sa carrière. Elle a été composée et écrite par lui-même, un peu hein, comme Cabrel, hein, c'est des auteurs, compositeurs, interprètes.
1: C'est ça.
0: Puis ça le, voilà, à partir de cette chanson, en réalité, ça devient un grand auteur. Il est considéré comme un grand auteur-compositeur de la chanson française. Or, bien sûr, l'amour éternel, beaucoup de sincérité, c'est les thématiques qui marchaient et qui marchent toujours bien, d'ailleurs. Sur. Alors, une petite anecdote quand même, au début des années 50, Charles Aznavour avait du mal à convaincre le public, sa voix, son physique, et son style était parfois très, très, très critiqué. Quand même, mesdames ou messieurs à la maison de retraite, rappelez-vous ce que vous disiez sur Charles Aznavour quand il était jeune. Et puis après, ça devient maintenant une icône. Hein, sur ma vie, bien sûr, c'est la chanson, je le disais au début, qui a fait basculer sa notoriété, mais pendant un moment. Hein, moi, je me souviens, dans les années 60, 65, se faisait beaucoup critiquer encore. Et puis là, maintenant, bien sûr, 180 millions de disques vendus, c'est énorme. 1000 chansons, La Bohème, Amenez-moi, Hier Encore, Formidable, comme ils disent, et j'en passe. C'est vraiment un des plus grands artistes français d'origine arménienne,
1: mais ça l'a pas empêché de faire de très belles chansons.
0: Exactement. Ah oui, non, mais pourquoi ? Parce qu'il était arménien ?
1: Non, pas du tout. Non, c'est pas pour ça.
0: Non, mais je sais pas pourquoi tu dis ça. Bon, bref, en tout cas, Charles Aznavour.
1: Pour ce que t'as dit avant.
0: D'accord. Charles Aznavour, on l'aime bien. Et notamment, on aime bien le passé. Alors, on n'a pas encore hein, Luis Mariano, Francine. Oui, mais je suis désolé. Ça va arriver.
1: Oui, ça va venir.
0: On se calme. Charles Aznavour, Sur ma vie, on vient de le passer tout de suite. C'est la chanson de qui ?
1: De Paul.
0: Ah, Paul, on vous embrasse Paul. Bien fort.
1: Oui, on l'embrasse.
0: Paul, qu'est-ce qu'elle a choisi, Paul ? Je regarde, parce qu'on a quand même eu pas mal de problèmes. Hein. Oui, c'est bon, je l'ai.
1: Elle a choisi Michel Sardou en chantant.
0: Oh, grand classique de notre émission Radio Senior, spéciale dédicace de Paul à tous les auditeurs de Radio Système. Pourquoi pas ?
1: Mais oui.
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0: C'est sorti en juin 1978.
1: Un chanteur, hein, c'est.
0: Oui, oui, c'est un chanteur.
1: Oui, Michel Sardou.
0: Oui, de Michel Sardou.
1: Mais. Mais je sais pas si au hasard d'un zapping quelqu'un arrive sur notre chaîne et qui connaît pas un jeune, je sais pas, il peut dire bon, qui ne connaît pas un chanteur.
0: Mais, tout le monde. Sardou sort d'une période très polémique. Je suis pour. J'accuse.
1: Aïe, aïe, aïe.
0: Malade, fatigué, il songe même à arrêter. On lui conseille un voyage pour s'ennuyer et guérir. Et à son retour, En chantant est l'un des plus grands tubes de Michel Sardou. Vendu à plus d'un million d'exemplaires et devenu un hymne populaire pensé pour apaiser les polémiques de l'époque. Le compositeur Tuto Cutugno arrive avec plusieurs bandes. Sardou n'est pas convaincu. Jusqu'à qu'une musique intitulée Cantado. Oui, Cantado.
1: Encantado.
0: Cantado. Coup de foudre immédiat. Sardou appelle Pierre Delanoë, alors en plein tournoi de golf, pour lui faire écouter la mélodie. Delanoë lui écrit les paroles, chacun de son côté, avec Sardou, et trouve la phrase magique. Quand j'étais petit garçon, je repassais mes leçons en chantant.
1: Et voilà, la petite histoire
0: c'est ça.
1: De Véro sur cette fameuse chanson mythique quand même. Alors que Sardou, ben c'est un peu comme celui d'avant, hein, c'est-à-dire Charles Aznavour, c'est quand même 100 millions, plus de 100 millions de disques vendus.
0: Ouais.
1: La maladie d'amour, les lacs du Connemara, je vais t'aimer, la France, être une femme, etc. C'est des grands succès. On se régale sur Radio Système. Merci en tout cas de Paul de nous avoir encore, comment dirais-je, montré que Michel Sardou était encore à la mode sur la bande FM et notamment sur Radio Système dans Radio Senior. Huguette, qu'est-ce qu'elle nous a choisi, Huguette, qu'on embrasse bien fort, bien sûr.
0: Oui, on embrasse bien sûr. Mais Huguette, elle propose Pétula Clark, Lagadou.
1: Lagadou. Alors, elle a été chantée aussi par qui, Lagadou ?
0: Par Jeanne Birkin.
1: Ah, Birkin, mais Pétula Clark aussi, c'est vrai, la chanteuse.
0: Mais disons qu'elle l'a reprise, parce qu'au départ, c'était Jeanne Birkin.

0: La gadoue. On était en train de se poser la question avec Véro si effectivement c'était Jane Birkin ou Petula Clark qui l'avait commencé. Bon voilà, on n'a pas réussi à trouver. En réalité, c'est les deux qui l'ont chanté. Moi, j'ai un peu plus tard, bien plus tard, dans les années 90, elle a été reprise en plus par Jane Birkin.
1: Mais, oui.
0: Mais en 90, donc bon, bref, on ne sait pas trop. On va faire des recherches. On vous le dira plus. En tout cas, celle que vous avez entendue, la version, c'est Petula Clark
1: et
0: en
1: oui.
0: 66. Et donc voilà. Alors la gadoue, c'est bien sûr, c'est pas juste la gadoue, c'était aussi une critique de la société moderne de Gainsbourg, qui est bien sûr l'écrivain et celui qui a composé cette chanson. Ben, Petula Clark, c'est notre petite américaine à Paris, cœur blessé, marin, chariot, et bien sûr, la gadoue, grand succès. Allez, on continue sur Radio Système, dans Radio Senior, avec ben, notamment tout ce qu'on aime.
1: Jo, c'est Jo qui propose Barbelivien Didier à toutes les filles.
0: Alors, je connais pas trop
1: Jo. Quoi ?
0: Moi non plus. Toutes les filles qu'il a connues avant, à mon avis, il a dû en connaître.
1: Certainement.
0: Ben oui, si, mais cette chanson, c'est qu'il se rappelle. Mais oui, ben c'est important de se rappeler les filles qu'on a connues. Allez, on continue donc, effectivement. Oh, il y a Félix Gray qui chante avec. Hein, c'est ça
1: C'est ça. Hein, ouais. Oui,
0: non,
1: Félix.
0: Je demande à Jo.
1: Ah bon.
0: Jo, il s'est endormi, Jo. Jo.
1: Ouais.
0: Voilà, oui, Jo.
1: Non, mais il le sait.
0: Il me confirme. Très bien. Oui, effectivement, c'est Félix Gray. À toutes les filles que j'ai

0: grand classique.
1: Je pense que c'est les années 1990.
0: De quoi ?
1: De Barbe Olivier, de la chanson de Barbe Olivier.
0: Oui, pourquoi tu dis « je pense » ?
1: Parce que j'étais pas sûre. Donc c'est bon. Alors, ben, la naissance du duo. Alors, à l'origine, Barbe Olivier...
0: Alors, moi, excuse-moi, parce que quoi? C'est vrai que des fois, on a des mauvais renseignements. Toutes les filles que j'ai connues avant, c'est sorti en 89 sur l'album « Rien que pour toi ». Voilà.
1: Oui, bon.
0: Alors, qu'est-ce que tu peux dire dessus ?
1: Alors, naissance du duo. À l'origine, Barbe Olivier ne voulait pas chanter. Il se voyait uniquement auteur. C'est exact. Félix Gray qui le pousse à former un duo à la Simone et Garfunkel, version française. Une chanson écrite en quelques heures. Barbe Olivier raconte qu'il a écrit le texte d'un trait en pensant à toutes les femmes.

0: Thor, ou encore Christophe sont passés sous la plume, si je puis dire, de Didier Barbelivien. Oui. Bah, voilà, c'est un peu un Goldman des années 80.
1: C'est ça, exactement.
0: Des années 80. C'était un incontournable. Et d'ailleurs, on le voit de temps en temps encore, me semble-t-il, hein, dans certaines émissions.
1: Oui.
0: Tout de suite, on continue sur Radio Système dans cette émission. Radio Senior, avec qui ?
1: Ah, Augustin !
0: Notre ami Augustin.
1: Notre ami Augustin.
0: Alors, Augustin,
1: oui.
0: Il reprend des forces. Tu sais pourquoi ?
1: Oui. Pourquoi ?
0: Parce qu'il nous propose, Augustin...
1: Oui.
0: Ah non, mais c'est pas Augustin qui proposait cette chanson Potemkin de Jean Ferrat.
1: Non, c'est pas lui.
0: C'est une chanson un peu engagée.
1: Oui.
0: C'est José qui l'a proposé tout à l'heure. On l'écoutera tout à l'heure. Augustin, lui, nous propose Bambino. Ouais,
1: tranquille, oui.
0: Bah, oui, tranquille, Bambino. Ben bah, oui, tu as raison, hein, Augustin. Je l'adore, cette chanson aussi.
1: Oui.
0: Allez, on se l'écoute.
1: Allez.
0: Ah, et...
1: Non, ah, c'est pas ça.
0: Ah merde, Didier Lamoroso.
1: C'est Bambino. Ti-la-la-la-la-la-la. Ah. Bambino, Bambino.
0: Ah, mais moi, j'ai Didier Lamoroso.
1: C'est pour plus tard.
0: Ah bon ?
1: Oui.
0: Ah ben alors, oui, ben alors du coup, j'ai
1: Aïe.
0: Pas...
1: Aïe.
0: Moi, j'ai Didier Lamoroso. Alors, c'est qu'on va faire. On va écouter bon. Didier Lamoroso.
1: Oui, ben hein écoute, alors...
0: C'est Linda.
1: Oui, c'est Linda.
0: C'est Linda, l'animatrice.
1: L'animatrice.
0: Qu'on embrasse bien fort. Alors, je crois
1: oui,
0: qu'elle risque
1: ça.
0: Qu'elle est sur le départ, peut-être. Je ne sais pas si c'est annoncé, mais en tout cas, je pense qu'elle est sur le départ. Alors, on l'embrasse bien évidemment.
1: Oui, on l'embrasse
0: très, très
1: bien
0: fort.
1: Parce
0: que c'est quand même notre dernière. Hein. On y reviendra tout à l'heure. C'est la dernière de la saison. Toute l'année, pendant les vacances, vous allez pouvoir, à 14h30, avoir de la musique que vous aimez. Donc, si y a une animatrice ou quelqu'un qui est dans le hall, ben à 14h30 vous vous mettez sur Radio Système quelle que soit la journée et puis vous avez vous allez avoir un programme musical, on en parlera peut-être tout à l'heure à la fin, mais on le répétera à la fin, le programme musical c'est par exemple lundi vous avez du jazz, une heure de jazz hein, avec Jazzomania et Stéphane Cochoyan notre Nîmois, célèbre Nîmois qui organise des festivals un peu partout, on aura aussi Alors on chante avec la maison de retraite, le mardi, le mercredi, Radio Senior, une rediffusion, Alors on chante le jeudi, Jazzomania, Alors on chante Radio Senior, on enchaîne tous les après-midi, de 14h30 à 15h30, vous avez de la musique, on va dire, eh ben, un peu moins jeune, voilà, sur Radio Système, et c'est bien ainsi, on continue. Ah, donc, avec Gigi Lamoroso, d'accord ?
1: Allez.
0: Ouais, ben, tu vois, là, j'ai loupé la...
1: Patience, Bambino. Patience, Augustin. On la mettra.

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0: Oh Gigi, il est parti Gigi. Oh là là là là. Est-ce que tu connais cette anecdote? D'abord, elle date de 1974, écrite par Michael et Lana sur une musique de Paul Sébastien. Est-ce que tu sais que comme elle dure près de 8 minutes, tu as vu? Bon, on a comme on est un peu en retard, j'ai dit on va essayer de la couper. Mais quand on est dans la chanson, on n'a pas envie de la couper parce que quand elle appelle Gigi, cet amoureux qui était parti, ce jeune Italien séduisant qui revient dans son village d'origine. Tout le monde l'attend, bref, Gigi, l'amour. Et puis, ce qui est exceptionnel, c'est qu'à une époque, elle dit, mais jamais une radio va passer un truc de 8 minutes, on lui disait à Dalida. Eh bien non, eh ben finalement, les radios, eh ben comme nous, hein, on n'a pas pu se décrocher.
1: Voilà,
0: on
1: est resté
0: 8 minutes sur Gigi l'amoroso. Merci en tout cas. Qui nous l'a proposé déjà? Tu le sais, toi?
1: C'est Linda.
0: C'est Linda,
1: bien sûr,
0: c'est vrai, Linda.
1: L'animatrice.
0: Voilà. Bon goût, Linda.
1: Oui.
0: Allez, on continue sur Radio Système, bien sûr, avec les dédicaces de la maison de retraite, l'accueil à Vauvert, d'Alida Bambino. Et puis, il y a la cabane du pêcheur.
1: Oui.
0: Bah oui.
1: Proposée par Camille. Hein.
0: Et oui, mais on est tous des pêcheurs, disait. Je dis n'importe quoi. Allez, on continue. Donc, c'est quoi alors? Oui, la cabane du pêcheur.
1: Eh ben, Cabrel, la cabane du pêcheur, proposée par Camille.
0: Camille, qu'on embrasse bien fort, Camille. J'espère que ça va, Camille. Hein,
1: oui.
0: La santé, ouais, super. Allez, toujours avec le sourire, Camille. J'aime ça. Hop, non, je me suis trompé. En fait, j'ai pas monté mon petit bouton. Allez, cabane du pêcheur. Oh, j'adore Francis Cabrel.

0: Waouh! Oh là, ouais,
1: Ah.
0: il y a eu un petit cut, La cabane du pêcheur, une des plus belles chansons de Francis Cabrel, 1994, sur l'album Samedi soir sur la terre, qui a été un des plus gros albums de Francis Cabrel, qui s'est vendu à plus de 3 millions d'exemplaires. Est-ce que tu as autre chose à dire?
1: Juste dire, c'est une chanson intimiste, écrite comme une carte postale sentimentale avec des images très cabrélienne, l'eau, le bois, la nature, la solitude. Cabrel compose ce titre dans sa maison de l'Ariège où il s'isole régulièrement pour écrire. Il dit que la chanson est venue comme une image très simple et très calme. Une cabane, en plus, qui existe...
0: Alors attention, parce que c'est pas l'Ariège. Je crois que t'as confondu avec... il t'a confondu là, avec un autre chanteur, c'est Astafort. Il est de Astafort dans le Lot-et-Garonne. Eh oui, alors c'est quand même le sud-ouest. Allez, tu peux continuer. C'est vrai que tu as des renseignements un peu bizarres, hein, des fois.
1: Alors, est-ce que la cabane, elle existe?
0: Alors, eh bien non.
1: C'est pas vrai.
0: C'est ça?
1: Ben si!
0: Eh bien non, elle n'existe pas, cette cabane.
1: Ah. Ben je sais pas, parce que Cabrel, il s'inspire d'une petite cabane près d'un étang où il se rendait enfant.
0: Eh ben voilà,
1: et il en parle comme un lieu de refuge, un endroit où le monde s'arrête.
0: Eh bien voilà, donc elle existe pour Cabrel, et beaucoup de gens l'ont recherché. Mais bon, elle n'existe plus apparemment, mais c'était quand même... un souvenir d'enfance, on va y arriver. Allez, on continue sur Radio Système. Non, on n'a pas tous les mêmes renseignements, mais c'est pas très grave de toute façon.
1: Ouais.
0: On sait que c'est 94.
1: C'est quand même un clin d'œil à ses racines, non?
0: C'est un clin d'œil à ses racines.
1: Ben, l'eau, les arbres,
0: exactement.
1: Les cabanes, les chemins.
0: Allez, la petite culotte.
1: Ouais.
0: Corsica, c'est Monique qui vous propose le prochain morceau, la petite. Petite
1: bisous,
0: culotte.
1: Monique.
0: Bisous, Monique. Corsica, alors oui, parce que c'est Corse, donc je ne sais pas si elle a dû taper Linda Corsica. Je ne suis pas sûr qu'elle l'ait voulu, celui de la petite culotte, de ce fameux groupe qu'on voit dans toutes les fêtes, notamment du Sud-Ouest. Mais bon, voilà, on va s'écouter la version Corsica. Nous, on pensait que c'était... Fiori.
1: Oui, Fiori. Ah, là,
0: ben
1: celle-là,
0: non,
1: elle est belle,
0: c'est,
1: celle-là.
0: C'est la petite culotte. On l'écoute.
1: Bon, on va l'écouter,
0: j'ai hâte d'écouter cette
1: oui.
0: cette
1: moi
0: version-là.
1: Aussi.

0: Allez, comme d'habitude, on est un peu en retard. Corsica, oui. Le tube festif du groupe La Petite Culotte, sorti en 2022. Or, c'est Vincent Colonna, un chanteur d'origine corse, qui chante. Il rend hommage, bien sûr, à sa ville natale, à ses paysages, etc. Donc, le succès est d'abord né sur les réseaux sociaux. Oui, souvent, maintenant, les artistes sortent sur les réseaux sociaux. La chanson est rapidement devenue virale. Et il y a également une chorégraphie qui est associée à cette chanson, et tout le monde danse en même temps, la France entière danse sur les réseaux et même dans les fêtes et toutes les férias, les fêtes de village, les campings, tout le monde chante Corsica. On continue sur Radio Système avec, tiens, ah ben voilà, là on l'a finalement, Luis Mariano. C'est magnifique, c'est la chanson, ben oui, c'est la chanson qui avait été choisie par Francine. Qu'on n'avait pas, ben maintenant on l'a retrouvée, Luis Mariano. Donc
1: alors
0: c'est
1: on l'écoute.
0: On l'écoute, merci. Francine, qu'est-ce qu'on y dit à Francine?
1: Gros bisous.
0: On lui fait un bisou aussi, allez, elle le mérite.

0: Quelle voix, ce Mariano.
1: Ah oui, wow, ça c'est clair et net.
0: Le titre est adapté de l'opérette américaine Cancan en 1953. Mariano en enregistre une version française en 1955, avec des arrangements très musicaux typiques de l'époque. Cole Porter plus Mariano, un duo improbable, il lui écrit la chanson. Mais c'est Luis Mariano, star de l'opérette française, qui la popularise en France. Un pont inattendu entre Broadway et la variété hexagonale. À l'époque, ses disques dépassent le million d'exemplaires et 100 000 fans l'acclament au stade de Mexico. Oh là là, c'est vraiment magnifique.
1: Eh oui, très bien. Bah écoute, on continue.
0: On continue.
1: Parce qu'on est un peu en retard, on n'a pas le temps.
0: Donc du coup... On passe Bambino, Dalida, d'Augustin.
1: Allez, Augustin.
0: C'est parti.
1: Non, mais si, on l'a.
0: Eh non, on l'a pas mis.
1: Oui, bah, Bambino.
0: Non.
1: Ouais,
0: voilà. Oui.
1: Voilà, mais moi, il faut que je me retrouve aussi là-dedans, parce que dans ma playlist, là, j'ai des petits soucis. Est-ce que j'ai chargé Bambino?
0: Normalement, oui.
1: Ouais. Bambino de Dalida.
0: Voilà.

0: Allez, 1956, Dalida, Bambino, 39 semaines, 40 semaines quasiment, numéro 1 des ventes. Lorsqu'elle est sortie, personne n'y croyait trop. Ben voilà, Dalida, quand elle prenait le micro, elle faisait...
1: Ah oui.
0: Ben oui, c'est un carton.
1: Laissez-moi
0: danser, il venait d'avoir 18 ans. Tout ça, ce sont bien sûr des succès. Allez, on continue, parce qu'on est très, très en retard sur Radio Système. Mais bon, c'est pas très grave, hein. On n'a pas des émissions comme ça qu'on coupe. On est là, entre nous, tranquillement.
1: Alors,
0: et on va écouter maintenant.
1: Ben, c'est Jean Ferrat Potemkine.
0: Potemkine. Chanson engagée, si l'année. Jean Ferrat qui chante Aragon. Voilà, c'était un communiste. On continue. On l'écoute tout de suite. Vous allez voir, très très belle chanson avec cette voix magnifique de Jean Ferrat. On l'écoute tout de suite.
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0: là.
1: Oui.
0: J'adore, j'adore cette chanson, surtout qu'elle a du fond. Hein.
1: Oui, elle est sortie en 1965. À la sortie, la chanson est interdite de diffusion sur l'ORTF. Tu le savais, ça?
0: Oui, oui.
1: Motif trop politique, trop révolutionnaire. Ferrat dira « On ne peut pas chanter la liberté si on ne la laisse pas passer à la radio ». Il n'a pas tort.
0: Tu te rends compte? Alors, c'était pourquoi elle a été interdite? Parce que c'est une chanson qui s'inspire d'un événement historique. Hein.
1: Ben, d'un film. Hein.
0: D'un événement historique.
1: Oui.
0: La mutinerie du cuirassé russe Potemkin.
1: C'est ça.
0: Qui, en 1905, a vu les marins qui étaient dans ce cuirassé se révolter contre leurs officiers. C'est devenu un des symboles de la lutte contre l'injustice et l'oppression dans la Russie qui était menée à l'époque par les tsars. Jean Ferrat célèbre là le courage de ces hommes qui ont osé se dresser contre l'autorité. On continue en musique sur Radio Système avec notamment Yves qui vous propose. Et bien alors Yves, Potemkin, c'était José qu'on embrasse bien sûr. Yves, on l'embrasse aussi bien sûr. Eddie Mitchell, Nashville ou Belleville. Oh, je le reconnais Yves dans ses choix musicaux. Eddie Mitchell tout de suite, juste le temps de le caler. Et bien encore une fois, si je l'ai. Allez, c'est parti.

0: Oh oui, 1989, on me dit, sorti en 89, sur l'album Quelque part dans le cœur de la raison, Eddie Mitchell, qu'on appelait Claude Moine, était un fanatique bien sûr de rock, oui. Rappelez-vous, son premier Chaussette Noire, c'était son premier groupe
1: oui, c'est vrai.
0: De rock, donc c'était vraiment le rock à fond, Nashville, Belleville, c'était des il a grandi à Paris, à Belleville, et Nashville aussi, donc sa ville américaine préférée, symbole du rock and roll. Tout
1: c'est
0: de suite,
1: ça.
0: On continue parce qu'on est très en retard. Toujours avec. Eh ben non, c'est notre dernière chanson.
1: Eh ben c'est la dernière.
0: Mais c'est la dernière. On va retrouver Eddie Mitchell. Or là, on est malin hein, dans la programmation. Mmh. Deux fois Eddie Mitchell, on n'a pas brillé. Voilà. Mais c'est pas très grave. C'est Bernard qui vous a proposé, qui vous propose aussi de la maison de retraite L'Accueil à Vauvert. Bernard, on fait un petit coucou. On vous avance aussi bien fort. Eddie Mitchell, ben, c'est pas grave. Deux fois Eddie Mitchell. Mais c'est pas un drame non plus.
1: Non.
0: Hein. Bon, ah ben voilà, il hein, y a pas mort d'homme. Ben voilà, on va avant de caler hein, ce dernier morceau d'Eddie Mitchell. Véro, un petit mot de fin, puisque c'est les vacances, on se retrouve mi-septembre dans Radio Senior. Un petit mot de fin ?
1: Oui, alors je vous souhaite à tous et toutes de belles vacances d'été. Gros bisous aux résidents de la maison de retraite, à la directrice et tout le personnel. Merci à Linda et Véro. Gros bisous. Bon, Domi, belles vacances pour toi aussi. Gros bisous. Mais Radio Système 93.7 est toujours là pour le plus grand bonheur de tous nos chers auditeurs et auditrices. À l'écoute des chansons variées, le mardi de 14h30 à 15h30, voilà, alors, en chantant. Est-ce que tu peux m'aider, s'il te plaît ?
0: Pour vous dire que je l'ai dit aussi au début, lundi, mardi, mercredi, jeudi, vendredi, samedi, dimanche, vous pouvez vous mettre sur Radio Système, tous les jours d'ailleurs, hein, si vous le souhaitez, bien sûr, mais notamment de 14h30 à 15h30, on alterne avec le jazz, alors on chante, c'était une émission thématique faite avec vous, les résidents de la maison de retraite, L'Accueil, sur Aznavour, sur des chanteurs connus, c'est sur un seul chanteur, Radio Senior aussi, et tout ça alterne pendant toute la semaine, entre une émission de Jazzomania, alors on chante,
1: pendant
0: Radio Senior, alors on chante, Jazzomania, pendant toutes les vacances, donc vous pouvez rester branché sur Radio Système. Voilou. Allez, bye bye à tous, et puis et peut-être un petit coucou à Linda, si on la revoit pas.
1: Oui,
0: un gros bisou, et puis bien sûr à Véro aussi.
1: Oui, mais on se retrouvera donc à la rentrée.
0: À la rentrée.
1: Bisous.
0: On ne donne pas de date parce que, vous savez, dans les associatifs, c'est un peu compliqué des fois.
1: À la rentrée, ça peut être...
0: Allez, bye bye à tous. Oui, ça peut être mi-septembre.
1: Oui.
0: Allez, Nashville. Eddie Mitchell. Ah non, pas
1: Nashville. Non, okay.
0: Non, j'allais dire Gigi Lamoureux. Non, pas de
1: Boogie.
0: Pas de Boogie. Allez, vivement les vacances. Bye bye à tous.

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1: Une découverte à cheval des paysages de la Camargue gardoise ? 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En Camargue, le cheval tient une place importante. D'ailleurs, vous en verrez partout. Le cheval est le moyen le plus doux pour approcher la faune sans l'effrayer. 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Réservation au 06 28 29 53 32. 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Réservation au 06 50 80 55 81.
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1: Donc, Philippe Guillon n'étant pas ici présent, nous allons quand même faire comme il fait lui d'habitude, évoquer un musicien. Et nous avons choisi, puisque nous le connaissions tous les deux, Bernard Mourier, dont on a parlé juste à l'instant avec Est-ce bien raisonnable. Alors Bernard Mourier, c'est quelqu'un qui est né en 1956 à Nîmes. Je le sais parce que c'est comme moi, moi aussi je suis né en 1956 à Nîmes, et puis qu'on s'est connu au lycée bien sûr, mais voilà, c'est quelqu'un qui a été au conservatoire, qui a étudié le piano, qui s'en est un peu détaché pour aller du côté des musiques électriques, hein, tu en as dit deux mots tout à l'heure, avec de la guitare et tout ça, et qui est revenu après au piano de par un peu votre rencontre d'une part, et puis voilà, hein, un intérêt pour la composition aussi. Alors voilà, ce qui est intéressant chez ce musicien nîmois, alors je dois préciser qu'il est décédé en 2019, il est décédé en juillet 2019 d'une sale maladie. Et donc, voilà, pour garder quand même l'idée de ce personnage, un pianiste, mais aussi un compositeur. Alors,
2: un compositeur avec un univers tout à fait personnel, puisqu'il était à la fois influencé par la musique comme Béla Bartok ou Igor Stravinsky, donc un versant très classique, mais il était aussi très passionné par la chanson, et par le jazz, par les musiques répétitives, hein, ce qu'on appelait les minimalistes, et il a fait avec tout ça une espèce de brouée de recettes musicales tout à fait étonnantes, avec des partis pris très audacieux, et en mélangeant des instruments qui ne se sont pas toujours rencontrés. Nous avions un trio où nous avions des pièces, par exemple, xylophone, piano, saxophone, avec plusieurs saxophones différents, parfois clarinette aussi. C'était un grand amateur de musique, et puis un homme rempli d'humour.
1: C'est vrai, je confirme. Il nous a quand même fait beaucoup rire. Mais surtout, c'est vrai que ses compositions étaient quand même très proches de la musique contemporaine aussi, on peut le dire.
2: C'est vrai. Il y avait un côté contemporain, il y avait un côté aussi, pour ceux qui connaissent Frank Zappa, donc des musiques qui sont à la lisière de beaucoup de musiques différentes, mais sans esprit, je dirais, d'élitisme. Il n'y avait aucune recherche de choses incompréhensibles chez lui. C'était un excellent mélodiste aussi. Hein, il a vraiment écrit des très belles mélodies. Et il avait ce goût à la fois de la dissonance, donc des choses qui pourraient paraître étranges en musique, et des choses belles et simples. Donc il avait cette fibre, je dirais, populaire. D'ailleurs, ce garçon n'était pas d'un milieu éduqué musicalement, ni son père, ni sa mère aimait beaucoup chanter, sa maman aimait l'opérette, entre autres. Il faut savoir que Nîmes était une grande place pour le chant, jadis. Oui. Et je crois que c'est un mélange de tout ça qui en a fait une personnalité si attachante.
1: C'est vrai. Et donc, vous avez joué ensemble avec Est-ce bien raisonnable. Le groupe s'est séparé. Toi, tu as eu d'autres expériences dont on va parler tout à l'heure, notamment avec Corman et Tuscadu, qui est un groupe qui a marqué une certaine époque nîmoise. Et Bernard, lui, a continué, mais ça a toujours été quand même un garçon un peu obscur, un peu qui n'a jamais aimé les paillettes, les projecteurs, les choses comme ça. Il a toujours été...
2: Non, il était plus dans sa recherche personnelle et avec un tempérament plutôt secret, effectivement, et plutôt dans l'intimité. Donc il aimait la composition, être avec son piano, il aimait aussi les concerts, hein, ça lui plaisait beaucoup, mais il était vraiment dans une espèce de recherche, je dirais, un peu dans une autarcie, dans une solitude. Après, c'était un compagnon très agréable,
1: ah, oui.
2: Un excellent ami. Et avec beaucoup de le goût de la plaisanterie et beaucoup d'humour, mais c'était un homme qui n'était pas fait pour effectivement le paraître.
1: Et on va écouter, parce que quand même c'est bien de parler d'un musicien, mais c'est bien encore mieux de l'écouter. Donc on va écouter ce travail de composition au piano dans un morceau qui s'appelle Walk Away, c'est ça ?
2: C'est ça, exactement.
1: Et qui contient des tas d'influences d'une certaine façon.
2: Oui, on va entendre vraiment des choses très différentes dans une pièce qui est aussi très belle.
1: C'est vrai, j'ai trouvé ça magnifique. Donc Walk Away, Bernard Mourier.

0: une composition donc de Bernard Maurier, mais ce n'est pas lui que nous entendons là, puisque malheureusement il est décédé en 2019. Et là, beaucoup de ses œuvres ont été reprises au piano, donc.
1: C'est Cédric Bambagiotti, beau pianiste qui travaille à Bagnols-sur-Cèze. C'est un Nîmois aussi, qui a à cœur de jouer les œuvres de Bernard et qui a préparé donc ce bel enregistrement.
0: C'est vrai que ça sonne bien, et puis ce morceau est superbe, qui plus est. Voilà, alors Bernard Maurier, il n'a pas fait que des œuvres très sérieuses au piano, il a aussi fait des chansons, et il s'est même, tu peux nous en dire plus, amusé à jouer avec des claviers un peu hors normes, genre des vieux Farfisa ou des vieux Bontempi.
1: Oui, il est tombé amoureux des vieux orgues, puisqu'en fait ce ne sont même pas des synthétiseurs.
0: C'était des orgues.
1: Ce sont des orgues italiens, donc en l'occurrence, donc il y a... À l'époque, le marché des instruments italiens était très florissant. Donc, il y avait des marques comme Davoli, comme Bontempi, Farfisa. Tout ça, c'était des marques italiennes qui avaient en plus la qualité de sonorité très étonnante qu'on ne retrouve pas aujourd'hui, ou alors en retrouvant ces instruments-là qui ont pris beaucoup de valeur d'ailleurs.
0: Et Bernard en avait retrouvé, donc s'amuser à jouer avec ces sonorités à 13 années 60 en plus.
1: Oui, voilà, et puis il y a une couleur très drôle dans cette musique, parce que les sons sont très surprenants, et avec une espèce de fraîcheur qui fait vraiment plaisir.
0: Et des espèces de boîtes à rythme intégrées.
1: Voilà, c'est des orgues qui sont effectivement équipés d'une petite boîte à rythme. Et ils ont des tirettes, comme les orgues, en fait, pour sélectionner les sons et composer les... Alors, l'intérêt, c'est qu'on peut composer les sons soi-même. C'est ce qui est très beau dans ces instruments.
0: Et donc, Bernard a écrit des chansons, mais alors là, c'est... Pardon, on est dans un côté un peu... Pardon, dans un côté un peu délirant, où il va régler quelques comptes et en même temps s'amuser avec des textes qui frisent le surréalisme, on peut le dire comme ça.
1: Alors, c'est vrai que Bernard a toujours eu le goût d'écrire aussi des textes, et moi j'aimais beaucoup sa manière d'écrire. J'ai pu écrire plusieurs chansons, donc le texte, pour des musiques à lui, mais je reconnaissais à ses textes une très grande valeur, parce qu'il a un univers tellement particulier, et dans ses textes, il arrivait parfaitement à l'illustrer.
0: On va écouter Niet Noise, c'est complètement différent de ce qu'on a écouté tout à l'heure, mais ça colle très bien à la personnalité de Maurier, qui passait du coq à l'âne avec un égal bonheur.

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0: Voilà, la chanson continue et elle finit même sur une violente diatribe contre la corrida. Mais ça, on l'écoutera une autre fois, en entier. On va, une période électorale, et on va pas susciter les... Déjà, on va pas faire invalider une élection pour ça. Hein. Oui, donc, je pense que tu participes à cette plaisanterie.
1: Je suis le xylophoniste, effectivement.
0: D'accord. Et on a Arthur Dubois qui joue de la batterie.
1: Absolument. Un trio, on a eu l'occasion de jouer quelques fois tous les trois. C'était vraiment un très grand souvenir, ça a été une grande joie.
0: Arthur Dubois qui fait une belle carrière. Hein.
1: Absolument, oui, avec dans une musique totalement différente, avec beaucoup d'électronique et beaucoup de talent.
0: Voilà, c'était notre chronique musicale consacrée à Bernard Mourier qui méritait bien cet hommage.
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Émission préparée et animée par Jacques Juste. Aujourd'hui, nous présentons une émission sur deux thèmes différents. D'une part, c'est la surprise sur un festival classique. Vous allez voir pourquoi. Et puis, sur des nouveautés qui m'ont intéressé et que j'avais envie de vous présenter. Vous le savez déjà, je n'hésite pas à mêler jazz et musique classique, surtout quand ce sont des musiciennes et des musiciens originaux qui n'ont pas peur d'élargir leur répertoire d'origine pour faire des allers-retours entre les deux musiques. Et même, disons-le, entre toutes les musiques. Le Festival de Glanum 2026 est une occasion en or pour ce faire, une occasion en or, il faut le dire, pour moi. Alors voilà, nous allons présenter le Festival de Glanum. Je vais vous montrer les musiciens importants qui viennent. Et puis, quelques nouveautés. Alors, les nouveautés, eh bien, il y aura Adrien Moignard, il y aura d'autres... Stéphane Sassy, Birelli Lagraine, et puis un nouveau groupe, Four Worlds, ou Quatre Mondes, nous l'expliquerons. Alors commençons par le festival de Glanum. Je vous en parlerai un peu plus longtemps tout à l'heure, mais pour le moment, je vous dis quand même les dates. Il a lieu du 16 au 18 juillet, donc dans le site archéologique de Glanum, et vous savez, le site archéologique est près de Saint-Rémy-de-Provence. Donc ça vous donne une idée. 16 au 18 juillet, c'est du jeudi au samedi. Alors, la première soirée sera consacrée à Philippe Jarouski. Vous savez, c'est un des plus grands contre-ténors actuels. Il est vraiment dans la tradition. Après Alfred Deller, James Bowman, René Jacob et Gérard Lenne, plus près de nous. Et puis lui, maintenant, Philippe Jarouski. Alors, nous allons écouter un premier morceau. Vous allez voir, c'est un peu loin du jazz, mais en même temps, c'est une musique assez libre, donc on pourrait comparer au jazz. C'est le Stabat Mater Dolorosa de Pergolèse, Philippe Jarouski.

La deuxième soirée est consacrée à Romain Leleux. Romain Leleux, c'est un trompettiste classique très connu. Vous savez, il est devenu une des vedettes de la musique classique. Mais c'est un trompettiste qui, plutôt que de jouer un musicien en entier dans un concert, est devenu ce qu'on appelle un trompettiste de concert. Et il choisit un répertoire varié allant de la musique classique à la musique de cinéma et même au jazz. Dans son programme, là d'ailleurs à Glanum, il cite comme compositeur Dizzy Gillespie, le grand trompettiste de jazz, et Thelonious Monk, un des plus importants pianistes du jazz. Et ça lui arrive de jouer des morceaux de ce type-là. Alors, il le joue, mais pas dans un orchestre type jazz, un combo, ou un quartet, ou un quintet, ou un septet, mais plutôt un sextet qui est composé de cordes et qui l'accompagne, mais parfois avec un rythme réel, proche du jazz. Alors moi, j'ai choisi autre chose. J'ai choisi sur un disque où il a eu la victoire de la musique en 2009, un musicien, Henri Tomasi, qui est un Français, et qui a composé des morceaux qui représentent bien comment les deux facettes de Romain Leleux, un quand il joue rapidement et un autre quand il prend plus son temps. Donc nous allons écouter ces deux facettes. Ça s'appelle de Henri Tomasi Triptyque et nous allons écouter le Scherzo et le Largo.

La troisième soirée sera consacrée à West Side Story. C'est une œuvre bien connue et le film est connu aussi. Vous savez que c'est de Leonard Bernstein et là, il en donne une version symphonique. Une version symphonique et chantée. Alors, nous allons pouvoir l'écouter, mais vous allez voir, il y a une originalité, c'est qu'il y a quatre chanteurs qui présentent les personnages principaux, Maria, Anita, Tony et Bernardo. Et ils seront accompagnés par un orchestre, qui sera un orchestre plutôt classique, mais avec beaucoup de musiciens de jazz. Il y aura Laurent Coulondre au piano, Jérémy Bruyère à la contrebasse et aux arrangements, et ça c'est le trio de Laurent Coulondre, et Mathieu Chazarinck à la batterie toujours, et puis d'autres musiciens, saxophone, clarinette, trompette et trombone. Donc vous voyez, ce sera un mélange entre une version, la version symphonique de Leonard Bernstein, une version jazz avec des voix, des vraies voix classiques. Alors, malheureusement, il n'existe pas encore de version de cette musique. Donc, je suis obligé de trouver un autre morceau pour vous le présenter. Mais West Side Story, tout le monde connaît. J'ai choisi Maria, jouée par Dave Brubeck, parce qu'il y a un saxophoniste, un pianiste et une section rythmique. Et ça vous donnera une idée d'un très bon pianiste. Et Laurent Coulondre est un très bon pianiste. Donc, j'ai pensé que ça pourrait aller de vous le montrer. Écoutons Maria.

Voilà trois moments du Festival de Glanum, donc je vous le rappelle, le jeudi 16 juillet, le vendredi 17 et le samedi 18, avec des bons musiciens, Philippe Jarouski et puis le groupe Accent, Romain Leleu et son sextet, donc ils nous joueront beaucoup de compositeurs différents. Et puis, West Side Story, le samedi 18 juillet. Alors vous pouvez aller voir la programmation détaillée et la billetterie en allant sur le site de Festival de Glanum, donc à Saint-Rémy-de-Provence. Je vous l'avais promis, après ce Festival de Glanum, eh bien je voulais vous présenter quelques nouveautés de jazz. Le premier, c'est Adrien Moignard, c'est un guitariste. C'est un guitariste, et je voulais vous le dire, je n'ai pas un goût très prononcé pour ce qu'on appelle le jazz manouche, même si j'aime écouter naturellement Django Reinhardt, Christian Escoudé, et d'autres, Stéphane Grappelli, et d'autres musiciens du même type. La pompe rythmique, comme dans le jazz New Orleans des années 50, par sa régularité en quelque sorte inflexible, me paraît être aux antipodes du vrai swing qui nécessite souplesse et une certaine imprévisibilité. Pourtant, parmi les sorties d'albums manouches, certains, malgré ces caractéristiques que je trouve atténuées ou aménagées, retiennent mon attention. C'est le cas pour Adrien Moignard et donc nous allons l'écouter. Il y a deux morceaux. C'est un disque où il a fait des reprises et où il a fait aussi des morceaux lui-même. Et il y a Baptiste Herbin sur deux morceaux, mais ce n'est pas ceux que j'ai choisis. Mais je le signale, il y a le saxophoniste aussi. Et donc nous allons écouter deux morceaux, Miroir, qui est une composition de Babik Reinhardt, vous voyez, dans la tradition vraiment manouche, et puis un deuxième, Dream of You, qui est une composition alors beaucoup plus ancienne de Jimmy Lunceford, vous savez, des grands orchestres de jazz d'avant la guerre de 39-45. Et nous allons les enchaîner. Écoutons Miroir et Dream of You.

deuxième nouveauté importante, c'est Biréli Lagrène. Alors, Biréli Lagrène, il a deux grandes inspirations, vous le savez. C'est à la fois le jazz manouche, mais il est assez réservé, mais il en joue tout de même. Et puis, le jazz en général, et il aime beaucoup ça. Alors, le dernier disque qu'il a sorti s'appelle « Elegant People ». Je ne vais pas vous le traduire, c'est très simple. Et il vient après deux albums magnifiques que je vous ai présentés dans mes émissions, c'est « Solo Suite » de 2021 et Biréli Lagrène plays, joue Loulou Gasté, vous savez, le mari de Lynn Renault qui a fait beaucoup de grands succès. Elegant People, c'est la suite, c'est plus jazz, un peu moins manouche. Et j'ai choisi un morceau, plus jazz naturellement, c'est New Blues. Et vous voyez, c'est du blues, la tradition, mais nouvelle. Écoutons New Blues.

Autre sortie importante, c'est un pianiste, Stéphane Sassy. Il vient de sortir un disque qui s'appelle Princesse Emma, et Princesse Emma, eh bien, c'est sa maman. C'est un disque en hommage à sa maman. Il avait consacré un disque précédent à son père, Serge, et là, il en fait un pour sa maman, Emma. Il mêle toutes les musiques, jazz, pop-rock, musique d'ambiance, mais avec beaucoup d'intérêt et beaucoup de jazz, il faut le dire, vous allez l'entendre. Alors, il y a deux morceaux que j'ai trouvés, il y en a beaucoup d'intéressants, je vous le dis. On trouve ça sur un label qui s'appelle Plaza Mayor, si vous voulez le trouver. Cet hommage à Emma, sa maman, Princesse Emma, il l'a appelé, le disque. Le premier, c'est El Jazz, donc vous voyez, sa maman, peut-être qu'elle aimait beaucoup le jazz aussi. Et puis un deuxième, qui est où il a invité sa sœur Stéphanie à chanter, et qui s'appelle Francesca. Donc nous allons les découvrir, El Jazz et Francesca.

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1: Autre nouveauté, et là une véritable nouveauté puisque c'est une nouvelle formation, c'est un nouveau groupe. Et ils se sont nommés Four Worlds, quatre mondes, je veux dire. Et alors il y a deux interprétations possibles, vous voyez, c'est quatre mondes, comme il y a four dans, chez les musiciens de jazz, ça veut dire pour, alors pour les mondes, très souvent, quand ils mettent des numéros, mais ça peut dire aussi quatre personnes différentes. Alors voilà les quatre personnes différentes qui jouent dessus. Il y a Lene Kruse, qui est une violoniste danoise, vous voyez, mais qui est très attirée par tout ce qui est afro-cubain. Il y a Hervé Sambe, un guitariste qui vient du Sénégal, de Dakar. Et puis Arnaud Dolmen, qui est un batteur français, mais d'origine guadeloupéenne, et qui est devenu très connu. Il a fait deux disques remarqués, Leno avec Leandro de Montana, et The Get Down avec Laure Coulondre et Grégory Privat, deux des meilleurs pianistes français actuels. Et puis le quatrième, le bassiste, c'est Gilles Coquard, un Lyonnais, mais qui aussi est d'origine un peu africaine, et qui aime beaucoup la variété, mais qui joue du jazz aussi. Alors nous allons écouter deux morceaux que nous allons enchaîner, un qui s'appelle Soft Place, où on entend très bien le groupe se constituer, et puis un deuxième qui est un des grands classiques du jazz, My Funny Valentine.

Jazz de cœur se termine. Merci de nous avoir écoutés. J'espère que cette présentation de musique qui n'est pas tout à fait du jazz vous a intéressé tout de même. C'est le Festival de Glanum, donc, et je vous conseille vivement de fréquenter le site pour la programmation précise et pour la billetterie, si vous voulez retenir une soirée. J'espère aussi que les morceaux que nous avons écoutés des nouveautés vous pousseront à aller découvrir un peu plus ces musiciens. Vous pouvez retrouver tous les Jazz de Cœur en podcast sur Radio Alliance Plus et radioalliance.fr avec la liste des CD et des morceaux diffusés. Vous savez, les derniers morceaux, il y a eu Jazz in Arles avec Louis Clavis, Céline Bonassina et Robinson Coury. Il y a eu Radio France Montpellier avec Maria Schneider et Antonio Lizana. Et enfin, pour à l'occasion de sa mort, un morceau spécial sur Sonny Rollins. Rendez-vous pour un nouveau Jazz de Cœur mardi dans 15 jours. Jazz de Cœur est rediffusé le dimanche à 13h30. Bonne fin de journée à l'écoute de Radio Alliance Plus 103.2.

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2: Quand la bataille culturelle s'invite dans nos fêtes votives, certaines images pourraient sembler anecdotiques, un t-shirt provocateur, un déguisement, une mise en scène, mais lorsqu'elles s'accumulent, slogans sexistes, vrais marcassins morts portés sur l'épaule, symboles identitaires ou caricatures politiques, elles racontent autre chose. Elles témoignent d'une bataille culturelle qui ne se joue pas seulement dans les médias ou les assemblées, elles s'invitent aussi dans nos fêtes, nos traditions, nos blagues et nos symboles. Le propre d'une bataille culturelle est de rendre l'inacceptable ordinaire. À force de répéter « ce n'est qu'une blague » ou « ce n'est qu'une tradition », on finit par ne plus s'interroger. Or, nos fêtes disent quelque chose de la société que nous voulons construire. Quelle place accordons-nous aux femmes? Quelle image transmettons-nous aux plus jeunes? Voulons-nous des fêtes qui rassemblent ou qui excluent? S'interroger n'est pas censuré. Notre rôle de média local n'est pas de juger les personnes, mais d'observer, de questionner et d'ouvrir le débat. Les fêtes votives sont un patrimoine précieux. Elles méritent de rester des lieux de partage, de respect et de convivialité. À Radio Système, nous faisons le choix du débat démocratique, de la vigilance et du respect de toutes et de tous. 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
4: Vous retrouverez Isha Limsa Dolné et Sti en concert le samedi 26 septembre. Ça va se passer du côté de Paloma à Nîmes. Isha Limsa Dolné rappe depuis de nombreuses années. Isha et Limsa Dolné ont à leur actif de très belles carrières solo. Nés la même année, les deux artistes se retrouvent sur de nombreux points, leurs influences, leurs envies musicales et leur vision artistique. Du succès de leur featuring et de leur amitié de plus en plus forte est née l'envie de faire une mixtape commune. Vous retrouverez également Sti, artiste combé. Sti est à la fois rappeur, auteur, compositeur et ingénieur du son. Actif depuis de nombreuses années, c'est en 2022 qu'il décide de se lancer de façon plus concrète et professionnelle dans sa carrière musicale. Sti, Isha et Limsa Dolné seront en concert le samedi 26 septembre à partir de 20h30 dans la grande salle de Paloma. Pour aller voir Isha et Limsa Dolné en concert, ça vous coûtera 28 euros en tarif réduit. Sur place le soir même, 31 euros. Informations complémentaires et billetteries sont à retrouver sur paloma-nîmes.fr. Paloma, c'est Mas des Noyers, chemin de l'aérodrome à Nîmes.
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Eh bien le bonsoir à tous, bien le bonsoir à toutes. Et vous êtes toujours sur 93.7 FM, les ondes de Radio System, et sur le réseau de Canal 30.fr. Et on a commencé l'émission avec Robert Nesta Marley, Third World, le grand tonton David. Et on continue avec l'homme Gregory Isaac, From Iceland. Comme chaque vendredi soir, dans ma CVR, ton émission, c'est reggae. Yes, I wanna do, wanna be with you. Alors cale-toi dans un coin, mets-toi à l'aise, mets-toi bien. Respire profondément. Et détends-toi.

Kid Tujah, précédé de Midnight. Et tu es toujours sur 93.7 FM, les ondes de Radio System. Et on continue avec l'homme Jimmy Cliff sur les platines de Massive Yard.

Eh oui, auditeur. Eh oui, auditrice. Comme chaque vendredi soir, on le prend reggae sur la bande FM et sur le net. Sur les ondes de Radio Système 93.7 FM et le réseau de Canal 30.fr. Et c'est toujours Marc Viard, ton émission Reggae Raga Dancehall qui prend le contrôle. Enfin.

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Et on vient de s'écouter le Marlboro Rosé, tiré de son dernier album, 9 Mile Ipanema. Et ouais, Massif, ça se passe comme ça le vendredi soir. Calmement, tranquillement sur le net et la FM. Avec Massif Yard dans tes oreilles. Et on continue avec le petit Kenja Fakoly.

Resident de Strike Adi, Mr. Babylon. Sur les ondes de Radio Système 93.7 FM et le réseau de Canal 30.fr. Et on continue avec l'homme Alborosi en combinaison avec Kimani Manley.

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Et on vient de s'écouter l'homme Hadi sur les platines du Yard, accompagné par Article Band. Et on continue Massive. Juste avant ça, on se

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1: Et je t'ai donné la date pour le 26 février au Salon des Indépendants à Montpellier avec la Dub Session organisée par Jawax Promotion. Et le week-end, ce week-end même, n'oublie pas, tu peux rejoindre le Yard Anime Rubec de Lièvre pour les Borderline Session.

va les chercher sur la page Facebook de Massive Yard. Ou bien écoute les podcasts des émissions. Et cela fait bientôt deux heures que nous sommes ensemble sur le net et la FM, sur les ondes de Radio Système.

et que c'est bientôt la fin. J'en profite pour vous souhaiter à toutes et à tous un excellent week-end. Prenez soin les uns des autres. Attention à la consommation si vous sortez, attention sur les routes. Et je vous dis à la semaine prochaine.

Bonsoir à tous, Mix Up c'est parti. Pour une fois et 5 minutes d'avance. Aha. Bon, je vous souhaite une bonne soirée, une bonne écoute. Ce soir ça va être techno. Allez, bonne soirée à tous.

chanson de Laurent Garnier. Pour démarrer en douceur.

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Bah avec grand plaisir. On se fait mercredi soir si tu veux. 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

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Et l'été, c'est le mercredi 20h-22h. Un mercredi sur deux. Sinon, c'est Enzo avec l'Insta House. Et à la rentrée, on verra.

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1: Avec plaisir.
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1: Il reste un peu plus d'une heure.
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C'est la reprise. Je sais même pas qui c'est qui joue ce soir.

Et bonsoir Miss Paradras. C'est l'été sur Radio Système. Sit here and watch.

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et la bienvenue à tous les auditeurs sur Radio Système. 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

la bienvenue à tous les auditeurs qui nous captent sur leur voiture. 93.7 FM. On doit se dire, mais c'est quoi cette radio? C'est Radio Système, l'univers de Heito. Et jusqu'à 22h, un mercredi sur deux.

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ça, Karine, t'as tout compris.

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La bienvenue à tous les nouveaux auditeurs sur Radio Système. Chez toi, en voiture, sur la route. Peut-être sur la route des vacances. Bienvenue dans le sud.

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L'univers de Eidos, c'est l'été. C'est la fin. On se retrouve dans 15 jours. La semaine prochaine, 20h-22h, l'Instant House. Enzo Puech.

Je rêve de ma grand-mère, s'il te plaît. J'ai revenu te voir si j'avais plus de blé. Mais t'sais, ici non plus, c'est pas facile. En France, la classe nous met des bafons aussi. Désolé aux profs de maths, anglais et de français. Vous inquiétez pas, mon père m'a bien défoncé. Désolé, mais...